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1: Bad Manners, My Girl Lollipop, Londres 2008. Suivi des Dead Kennedys, Nazi Punk Fuck Off, Berlin 2006.

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Voilà, à l'instant, les marteaux piquettes dans British Connection et le titre Champignon. Et puis, il y a un monsieur, un grand monsieur de la chanson française qu'on n'écoute absolument nulle part. C'est Jean-Louis Murat et Cédric Barret viennent de sortir un magnifique bouquin sur le chanteur méconnu. Ça s'appelle French Links, Murat de A à Z. Et bien, ça sera la semaine prochaine dans British Connection. En attendant, voici mon titre favori de Jean-Louis Murat, Fort à l'amour.

premier guitariste d'Indochine s'appelle Dominique Nicolas, oui, souvenez-vous. Et puis, avec Noël Mattei, il a créé, il y a quelques années, eh bien, il reprend ce titre de Taxi Girls. Mais oui, souvenez-vous, les armées de la nuit dans British Connection.

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1: Après 17 ans d'attente, eh bien le nouvel album de Guinzou sortira à la fin du mois en exclusivité. Le groupe sera dans British Connection pour nous proposer trois morceaux en album de la semaine. En attendant, voici deux titres de Guinzou, Take It Easy, et un nouveau titre extrait de leur futur album, Snow White.

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1: Et voilà les amis, British Connection, votre émission rock, c'est terminé pour aujourd'hui. Je vais aller me coucher avec un petit suppôt, et puis je me promets, je vous promets, de me soigner pour être en forme et de bonne humeur la semaine prochaine. Et les amis, on se retrouve ici même la semaine prochaine, même horaire, même fréquence. Et en attendant, ne l'oubliez pas, British Connection, c'est votre émission rock qui passe ce qu'on n'entend pas sur les radios rock. Allez, salut.

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2: Salut les amis, c'est Philippe, c'est British Connection pour votre émission rock avec un album de la semaine, le premier EP de Helen and the Boys, la série live. Dead Kennedys, Bad Manners. Écoutons nos pochettes spéciales de Cure. Xavier Martin nous parlera du groupe Television. Deux titres pour le prix d'un, Ginzu. Et on débute une première demi-heure avec 4 nouveautés. Oui, c'est incroyable, 4 nouveautés en 30 minutes. Bienvenue, on est ensemble pour 2 heures de rock. D'excellent rock.
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2: Et cette première nouveauté, le dernier Muse, c'est un morceau assez obscur, il n'est officiellement pas disponible,

Et je vous ai promis 4 nouveautés dans cette première demi-heure. Voici la seconde, Theater, groupe irlandais. C'est un quintet, un album sort le 12 juin prochain. Et voici le single, la fusion intense de rock gothique, Theater dans British Connection de Fall.

Et oui, ça c'est encore une nouveauté, le dernier Evanescence dans British Connection. Who will you follow? Et puis, je commence à avoir pas mal de messages via la page Facebook de British Connection. Est-ce bien Philippe qui anime l'émission aujourd'hui? Eh bien oui, je vous le confirme. C'est bien moi, mais avec une belle rhinopharyngite. Et c'est pas évident, ça m'arrache la corniole, comme disait ma grand-mère. Mais enfin, le principal, c'est que je suis là. Et puis ça, c'est un morceau, eh bien... Je vous le passe depuis des semaines dans British Connection. Toutes les radios le diffusent maintenant. C'est un titre d'Edgar Enemy dans British Connection.

0: c'est la première partie de l'album de la semaine. C'est un EP, ils nous viennent de Tours, c'est un groupe bien destroy, comme on les aime, c'est Ellen and the Boy. Voici leur premier morceau, leur première anecdote.
1: Cortisol, c'est l'hormone du stress, et c'est une hormone que j'avais trop élevée dans mon sang il y a quelques années, dû à un syndrome de stress post-traumatique, dû à des violences que j'ai vécues. Et en fait, c'est un morceau assez nerveux et en même temps bien sensuel quand même au début, et où je parle aussi, j'évoque la dépendance affective que j'ai et qui est assez liée avec tout le reste, c'est-à-dire que c'est quelque chose qui me rassure, l'amour, le sexe, et j'en ai vraiment besoin pour pas être en panique. Et donc voilà, j'adore ce morceau à jouer en live, il est trop bien. Et sur l'EP, je crois que c'est un de mes préférés aussi au niveau du son, de comment il est mixé, tout ça. Voilà, c'est Cortisol.
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1: Salut, c'est Xavier Martin dans British Connection. Je viens aujourd'hui vous parler de mon dernier livre paru aux éditions Densité dans la superbe collection Discogonie et qui est consacré à ce monument de 1977 qu'est l'album Marquee Moon de Television. Au départ de l'histoire, il y a deux êtres assez différents mais en fait très complémentaires. D'un côté, on a Tom Miller, le poète, qui plus tard se fera appeler Tom Verlaine, et de l'autre, Richard Meyers, qui lui est plus musicien, plus casse-cou, et qui sera ensuite, par la suite, appelé Richard L. Les deux se rencontrent sur les bancs de l'école, et ils ne rêvent que d'une chose, faire de la musique et de la poésie. Pour ça, ils décident de rallier New York, après quelques tentatives ratées, sur lesquelles je reviens dans le livre, pour réaliser leur rêve, parce qu'ils pensent que c'est là que tout se passe, et je ne peux pas leur donner tort. Car là-bas, ils y côtoient le gratin intellectuel de l'époque. New York est à cette époque-là un formidable bouillon culturel, que ce soit au niveau de la musique, de la peinture, de la poésie. Les figures comme Patti Smith ou Andy Warhol se croisent, Alan Vega pour la musique, qui plus tard fera... qui a déjà fait suicide d'ailleurs, et il découvre les yeux ébahis ce nouvel environnement dans lequel ils ne vont pas tarder à se faire des amis, en tout cas des connaissances, et surtout vont réussir à se faire accepter par le patron du CBGB pour leur premier concert. Très vite, le premier concert se passe en très bien. Très vite, ils deviennent d'ailleurs résidents du club tous les dimanches soirs. Tout pourrait aller pour le mieux, mais bientôt, malheureusement, des tensions apparaissent entre les deux amis. Verlaine supportant de moins en moins les prises massives de drogue de son ami Richard L. aussi ne tarde pas à l'éjecter au profit d'un nouveau musicien, Richard Lloyd, qui lui participera à l'enregistrement de Marquee Moon. Contrairement à Richard L. Beaucoup de personnes pensent que Richard L. a pris part aux enregistrements de Marquee Moon, mais en fait, il a été éjecté avant. Verlaine, en fait, n'a jamais eu comme intention de faire de la musique pour la musique. Ce qu'il veut, c'est faire de la poésie en musique. Et lui, il a vraiment été très très influencé, et c'est sa ligne de pensée, par les Verlaine, Baudelaire et autres Rimbaud, même si, on le voit dans le livre, il aura eu d'autres influences littéraires, poétiques et philosophiques. Il va ainsi trouver en New York le décor idéal pour laisser son esprit vagabonder et philosopher sur le sens de la vie. Alors, la mégapole est un terrain d'expérimentation idéal, c'est le théâtre de tous les excès, et elle va renforcer le musicien dans sa conviction que le salut est dans l'élévation de l'esprit pour échapper aux funestes tentations terrestres. Voici le premier extrait, Marquee Moon, du nom de l'album, dans lequel il est justement question de cela, d'élévation d'esprit et de résistance aux funestes tentations terrestres.

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1: Si les premières démos de Marky Moon datent de 1974, il faudra attendre 1977 pour que l'album sorte. Tom Verlaine est un perfectionniste. Il ne laisse rien au hasard, quitte à devoir prendre des décisions radicales, comme, on l'a vu, l'éviction de Richard L. qui, de son côté, une fois sorti de Television, créera les Voidoids. New York, on l'a vu, lui offre un superbe champ d'investigation poétique. La ville a de multiples facettes qui s'éclairent ou non dans un jeu d'ombre au milieu duquel excès et vice sont toujours présents. Mais Verlaine, le musicien poète, est fasciné par la cité qui ne dort jamais. Il joue sur ses antagonismes, la craint et la respecte. Certains pourraient même penser qu'il développe une sorte de sentiment amoureux vis-à-vis d'elle. Après tout, l'amour impossible n'est-il pas moins nocif que celui qu'il a connu avec Patti Smith, et dont l'histoire s'est plutôt mal terminée? Une thèse qui trouve sa source dans Vénus, une chanson dans laquelle il compare la ville à la Vénus de Milo, tout en faisant sa maîtresse. Sa maîtresse, mais une maîtresse sans bras, pour s'élever au-dessus du simple plaisir charnel et le limiter à un fantasme amoureux. Même si rien ne dit, loin de là et bien au contraire, que Verlaine n'ait pas trouvé de plaisir dans les corps à corps. Je vous propose d'écouter Vénus.

Si l'on parle souvent de Tom Verlaine pour évoquer Television, il ne faut pas oublier l'apport des autres musiciens. Richard Lloyd, à la guitare, est le parfait complément de Tom Verlaine. Leurs instruments se parlent, se répondent dans une partition pour deux guitares parfaitement huilées. Cette complémentarité est sans doute pour beaucoup dans la force des compositions du groupe, libérant des sons forçant l'imaginaire. Tantôt des chants d'oiseaux, tantôt les sirènes qui résonnent dans Manhattan, soulignant ainsi les antagonismes dont j'ai déjà parlé et dont Verlaine a fait son terreau poétique. Les guitares sont secondées par une section rythmique, elle aussi de premier plan. Fred Fils à la basse, ex-Blondie et Billy Fika à la batterie. Omniprésents, même de manière discrète, leur apport est essentiel sur nombre de titres de l'album. Pour finir, disons un mot sur la signification du titre, Markable. Si beaucoup ont pensé et continuent de penser qu'il y a un rapport avec la salle de concert londonienne, le Marquis, qui d'ailleurs n'existe plus, la vérité est ailleurs. Verlaine fait référence aux marquises de théâtre, ces enseignes lumineuses sur lesquelles on met les noms des artistes, lettre après lettre, et qui illuminent le soir la pénombre new-yorkaise, créant un de ces contrastes dans lesquels Verlaine puise sans fin son inspiration. Puisqu'il s'agit de théâtre, je vous propose d'écouter le dernier titre de l'album, Théâtre à la souhait, Torn Curtain. Salut!

0: passé, la troisième partie et fin de l'album de la semaine. C'est un EP, celui de Helen and the Boys. Et je rappelle qu'ils viennent de Tours. Ils sont concert sur concert. Allez les voir, c'est bien Destroy. Helen et ses Boys. Voici donc le dernier morceau de leur album.
1: Sorry Not Sorry, c'est le morceau le plus punk de l'EP, apparemment. Même s'il n'a pas vraiment tous les codes de punk traditionnel, mais c'est un morceau, en tout cas c'est le plus marrant, le plus sarcastique de l'EP, et je parle dedans de... Je me moque en fait d'un mec, d'une relation que j'ai eue il y a quelques années, où je lui dis qu'en fait s'il était pas beau, il serait juste ennuyeux, et je dis que moi je suis un cheval de course et lui c'est un jouet. Et le refrain « Sorry, not sorry, déso, pas déso » ou « Désolé pour moi » parce qu'en fait, dans l'histoire, c'est lui qui est relou. Et en ça, c'est un morceau féministe et un peu marrant et je kiffe trop le jouer en live. Et voilà. « Sorry, not sorry ».

0: C'est fini.
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4: 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Voix et texte, Pierre Lemarchand.

J'habite à 5 km un petit village de quelques centaines d'habitants qui borde la Seine, Villequier. C'est là que le canot de Léopoldine, la fille de Victor Hugo, se renversa et que celle-ci périt noyée à l'âge de 19 ans, en 1843. J'en ai quant à moi 11, et ce sont les premiers jours de l'été 1986. À côté du coiffeur, il y a un magasin de disques dans lequel je me rends depuis peu. J'écoute de la musique alors, des chansons du top 50 essentiellement, que je regarde à la télévision avec ma petite sœur. Mais aussi quelques-uns des disques de mon père où je puise

L'année précédente, j'ai eu pour Noël un Walkman, un très beau modèle assez volumineux de marque Philips. Il ne me quitte pas, ainsi que la petite mallette de faux cuir emplie de quelques cassettes que j'ai achetées les années précédentes à l'hypermarché lorsque nous nous y rendons en famille pour faire les courses. Ce sont mes premiers albums, là encore des artistes découverts au top 50, ainsi que Harvest de Neil Young, révélé en fouillant les disques vinyles de mon père et dont j'adore la pochette. Très vite, cette cassette-ci l'emportera sur les autres et leur survivra. Quand je me rends dans le magasin de disques ce samedi-là, c'est une autre pochette qui attire mon attention et achèvera de tout faire basculer dans le sillage de Neil Young et Gainsbourg que je viens également de découvrir. La musique ne sera plus alors un divertissement mais une affaire sérieuse, impérieuse, l'affaire de ma vie. La musique offrira alors à mes jours leur bande-son et guidera ma route.

Je regarde la pochette du disque vinyle et ne peux en détacher mon regard. Elle est en noir et blanc. Je me rendrai compte une fois chez moi que ce n'est pas un véritable noir et blanc, que les couleurs délavées s'y mêlent ici et là. Le visage d'un vieil homme occupe toute la partie droite du cadre. Il ressemble à mon grand-père. Son visage est buriné par des années de travail en plein air, les rides le sillonnent comme autant de rues charriant leurs histoires secrètes.

Le visage est dur et toute la douceur de l'homme semble s'être réfugiée dans ses yeux. Des yeux qui me fixent alors, se fichent dans les miens, ne me lâchent plus. La partie gauche dégage un horizon partagé entre un ciel blanc et une mer grise et basse. La plage est essaimée de lourds rochers. Je pense alors à la mère de mon enfance. Je suis né à Fécamp et continue de m'y rendre à chaque vacances pour voir mes grands-parents.

en haut à gauche est collé un macaron promotionnel, un rectangle, dans lequel se découpe une silhouette noire de laquelle dépasse le manche d'une guitare électrique. Les cheveux semblent une curieuse broussaille. C'est Robert Smith. Quand j'emménagerai 5 années plus tard, à l'âge de 17 ans, dans un petit appartement, pour faire mes études universitaires à Rouen, je m'offrirai 3 posters pour recouvrir les murs. Tous 3 en noir et blanc. Une étrange photo de Bowie en chemise blanche, tenant un violoncelle devant une partition de Schubert. La statue de marbre éplorée de Love Will Tear Us Apart de Joy Division et cette silhouette de Robert Smith, cheveux en pétard, grosses chaussures blanches, large chemise et la guitare électrique en bandoulière.

Je me saisis du disque et lis le nom du groupe, The Cure. Ça me dit vaguement quelque chose, mais je n'ai jamais entendu leur musique. Je désire ce disque. Ma mère accepte de me l'offrir et règle à la caisse. Nous rejoignons la Renault 11 garée tout près et rentrons à la maison. Dans ma chambre, je retire le film plastique qui ceint le disque. Ce geste, je le referai tant de fois, je le fais d'ailleurs encore à présent. C'est un cadeau que l'on s'offre et que l'on déballe, le plaisir de l'écoute anticipé par le rituel de l'effeuillage.

Je pose la galette vinyle de 30 cm sur le plateau de mon tourne-disque. J'ai dû avoir d'autres 33 tours auparavant, mais je ne m'en souviens pas. Standing on the Beach est dans mon souvenir le premier.

Les notes augurales me désarçonnent, c'est la mélodie arabisante de Killing an Arab, mais vite, je suis submergé par l'émotion et l'excitation d'avoir trouvé une musique qui me correspond profondément. Je ne sais expliquer pourquoi, mais je le sais, assurément. Charlotte Sometimes me laisse abasourdi. La pochette se déplie en deux volets, le verso prolonge les rocs et la plage du recto, tandis que l'intérieur du disque est occupé par une photographie des 13 pochettes des 45 tours recueillies dans la compilation. Je les regarde des heures durant, tandis que le disque opère ses 33 révolutions par minute et que le monde autour, lui, semble stopper net dans sa course. Dans la foulée de Standing on the Beach, j'achèterai Kiss Me, Kiss Me, Kiss Me, que j'aimerais moins, puis Disintegration, certainement le disque le plus important de ma vie. Au moment où j'écris ces lignes, plus de 30 ans après, la pochette est devant mes yeux et le disque joue sur la platine. Le son en est intact, c'est un miracle. Aucune rayure ne vient zébrer la toile des souvenirs. La beauté acide du son de The Cure demeure aussi nette que dans mon enfance. Ma fille Esther pose son regard sur la pochette et je lui explique. J'ai acheté ce disque quand j'avais 11 ans. Elle songe alors. Ça veut dire que le vieux monsieur sur la pochette, il doit être mort maintenant. Je n'y avais jamais pensé. Il doit être mort, oui, comme mon grand-père est mort aujourd'hui, depuis si longtemps. Quand je plonge aujourd'hui mes yeux dans ceux du vieil homme de Standing on the Beach, c'est l'enfant que j'étais que je regarde. Ce sont dans ses yeux que je plonge.

Cet enfant ne le savait pas encore, mais il allait être happé par la passion de la musique. Celle-ci me mènerait à bien des choses qui seraient autant de victoires sur ma timidité, des amitiés liées, des concerts organisés, la radio et l'écriture. Quand de l'âge de 25 à 35 ans, ma vie entière serait dédiée à mon engagement humanitaire, la musique serait ma respiration, mon répit, l'ivresse des fêtes, une quiétude possible, la douceur de la solitude. Je jette un dernier regard au vieil homme avant de terminer ce texte. Je lui dis en silence « Merci, tu m'as emmené loin, tu m'as aidé à devenir celui que je suis aujourd'hui. Imparfait, parfois malheureux, mais un homme qui aime l'enfant qu'il a été et qui se sent en accord avec l'adulte qu'il est devenu. »

Dans les yeux du vieillard se niche le reflet de ma silhouette enfantine. Quand je la perds de vue, que la vitesse de la vie m'éloigne de l'essentiel, je reviens à ce regard. Et tandis que la musique de The Cure sourd des enceintes et rebondit sur les murs en sa danse électrique,

20 minutes avec Cure dans British Connection. Écoutons nos pochettes et un instant Play for Today. On va rester dans ces sonorités froides avec ce groupe, avec une voix souvent détachée, une esthétique qui rappelle clairement les années 80 et le groupe comme Joy Division ou même Asylum Party, parfois Depeche Mode. Ça tourne autour de la mélancolie, l'aliénation et le romantisme sombre. Sombre, voici Blind de Londres en British Connection. Riot, Fit Molly, Gianni.

0: C'est la deuxième partie de l'album de la semaine. C'est un EP, celui d'Hélène and the Boy. Hélène et ses trois garçons musiciens. L'EP s'appelle Sexy Bud Sad. Voici le deuxième morceau.
1: Sexy, c'est le morceau le plus pop de l'EP, avec des refrains très, je trouve assez dramatiques, un peu grandioses. Je le trouve hyper beau. Il est assez différent des autres. Il parle d'une relation que j'ai eue avec un mec qui était emotionally unavailable. C'est ça que la petite comptine que je répète à la fin du morceau. Et en fait, il s'appelle Sexy parce que je dis, je sais que tu me trouves sexy et moi je te trouve sexy quand tu ressens. I find you sexy when you feel. Quand tu dis les mots. Parce que moi je trouve que c'est ça qui est beau. Et sexy, du coup, dans une relation, de pouvoir exprimer ses émotions et dire des mots d'amour.
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0: crois que tu es en train de reclasser tous tes disques. Tu les classes par ordre chronologique ?
1: Non.
0: Pas alphabétique en tout cas ?
1: Non plus.
0: Dans quel ordre ?
1: Autobiographique.

0: Être une femme leaduse d'un groupe de jazz est encore une chose rare à l'heure actuelle. L'être en tant que flûtiste l'est encore plus. C'est pourtant le cas de la brillante et rebelle Ludivine Issembourg. Lauréate du premier concours national de flûte de jazz organisé par Magic Malik en 2007, elle a pendant une demi-décennie accompagné sur scène Wax Taylor avant de se consacrer à ses projets personnels, son groupe Antiloops, au jazz cosmique et futuriste, et des disques sous son propre nom, rendant hommage à Hubert Laws et à d'autres flûtistes funky oubliés des années 70. Sur Above the Laws, son dernier disque en date, salué par la critique et sorti chez Heavenly Sweetness en 2024, figure une reprise d'Angel Dust du légendaire Gil Scott Heron et de son acolyte Brian Jackson. Et cerise sur le gâteau, Brian Jackson en personne, compositeur du morceau, est crédité au clavier. Étant quelque peu fanatique de l'œuvre de Gil et de son comparse, et kiffant de ouf le son de notre Bobby Humphrey normande, mon palpitant s'est totalement emballé quand je les ai vus tous deux annoncés à l'affiche du festival Invitation à Cazoux-les-Béziers fin août de cette année. Alignement des astres, connaissant l'organisateur Gila Selecta, chez qui je suis allé diguer jadis, il m'a négocié en deux-deux une rencontre et je l'en remercie. Je devais au départ interviewer Ludivine et Brian ensemble. J'avais même pris des disques avec moi dans un sac d'une célèbre marque de surgelés pour les faire parler et discuter. Mais à mon arrivée sur place, Brian était encore à l'hôtel. Finalement, ce sera donc une interview séparée. Celle de Brian, réalisée lors du run entre l'hôtel et le lieu du concert, est à lire dans le webzine Loco. Quant à celle de Ludivine, je vous la livre sous ce format spécial de J'irai diguer chez vous. Des vinyles de mon humble collection, photos à retrouver sur notre Instagram, sont trifouillés par mon interlocutrice pour lui raviver anecdotes et souvenirs. En prime, Ludivine nous a livré une véritable leçon de l'histoire de la flûte groove. Bonne écoute! Bonjour Ludivine.
1: Salut Maxime.
0: Est-ce que tu connais l'émission télé En Aparté? Ça te parle ou pas? Sur Canal+.
1: Ah oui, j'ai déjà, ça me dit quelque chose.
0: Tu sais, il y a des invités qui mainstream souvent.
1: Ouais,
0: enfin,
1: qui
0: sont invités et t'es pas invité. Bah ça tombe bien.
1: Ah, j'aurais bien aimé qu'on...
0: Mais ça tombe bien parce qu'on va faire un peu pareil. En fait.
1: Ah bah nickel.
0: Tu vois, j'ai ramené mon sac de surgelé là.
1: Ah cool. Ah ouais. Oui. Ouais. Les trucs, là,
0: et dedans, il y a des trucs. Et du coup, bah, l'idée, c'est que bah, tu peux piocher.
1: Ok.
0: Pas tout d'un coup. Et bah, tu pioches et tu dis ce que ça t'évoque.
1: D'accord. C'est parti. J'aime bien. Tac, tac, tac, tac. Ça se trouve, je connais pas. Il y a des choses que je connais pas. Hein. Voilà, mais ça, c'est un album mythique. Album mythique. Bah, Brian Jackson, hein. Il est jeune.
0: Bon. Il n'est pas là, on peut se permettre.
1: Pardon, Brian. Incroyable.
0: C'est It's Your World.
1: Ouais. Avec The Bottle, qu'on va jouer ce soir. Voilà. C'est l'album de The Bottle. J'ai beaucoup écouté ce disque.
0: Alors peut-être c'est un cachotier, mais sur ce disque, il joue de la flûte, ce Brian.
1: Mais oui, mais il est flûtiste aussi, Brian. Mais moi, je lui ai dit qu'il pouvait jouer de la flûte avec moi, mais il n'a pas voulu. Mais je lui ai dit, viens jouer de la flûte.
0: Vous vous êtes rencontrés comment, alors?
1: C'est par Étienne, du New Morning, en fait. C'est mon manager. Et c'est lui qui a eu l'idée de faire la reprise de Gil Scott Heron, de Angel Dust. Et Brian Jackson a joué. En fait, la base du projet, c'est le premier album, c'était un tribute à Hubert Laws. Donc on continue Above the Laws, mais il reste quelques morceaux d'Hubert Laws. Mais en fait, le label m'a dit, on veut la même chose, mais en compo. Donc j'ai gardé une continuité. Et Brian Jackson a bossé avec Hubert Laws. En fait, Gil Scott Heron, j'adore, mais moi j'adore parce que le flûtiste de Gil Scott Heron, c'est Hubert Laws. En fait, j'adore le Gil Scott, j'adore Brian, mais moi à la base. Bon, bref, et donc Étienne me propose de faire la reprise d'Angel Dust, et c'est ça le côté positif de ce manager que j'ai choisi, c'est que c'est le programmateur du New Morning. Et au New Morning, on rencontre plein de gens. Et un soir, Étienne m'écrit, il me dit, mais il y a Brian Jackson qui est là ce soir, viens le rencontrer, quoi. C'est aussi easy que ça. Et j'arrive, en plus, il est en train de jouer de la flûte, et on a discuté, et je lui ai parlé du projet, et il me dit, ah, mais je joue à Hubert Laws demain, etc. Voilà. Tout ça a été très fluide, en fait, tu vois.
0: Ils jouent toujours ensemble, alors.
1: Oui, a priori, oui. Mais après, depuis, Brian est en France, donc mais oui, je crois qu'ils jouent encore ensemble.
0: Parce qu'il me semble, sur le, sur ton disque, ouais. Angel Dust, Brian, il n'a pas enregistré avec toi en studio, il a enregistré de son côté
1: fait,
0: à distance.
1: Ouais. Alors tout a été fait à distance, il était encore aux États-Unis, et c'est Wolfgang Valbrun qui fait le chant lead, Brian fait le clavier et les chœurs. Et en fait, la petite histoire, c'est que on a fait, ce morceau a été fait vraiment pas dans le même studio que les autres morceaux. Ça a été fait, donc, réalisé par Alex Finking, qui a son propre studio. Donc on a tout fait, il a fait les arrangements avec ses musiciens. Je suis allé en studio, Wolf est venu et on a bossé à distance avec Brian qui a envoyé ses pistes et tout. Et j'avais un peu rien dit à personne, même les musiciens du reste de l'album, parce qu'on a fait ça 3 mois plus tard. Et en fait, c'était à peu près au mois de février. Et au mois de mai, en 2024, je vais jouer à un Jazz in Comminges, à Saint-Gaudens. Et je joue pour la première fois le répertoire de cet album qui n'était pas sorti encore en quartet. Et pourquoi pas jouer un... Parce que maintenant, on a un album, il faut... Et pourquoi pas jouer un album avant qu'il sorte, après tout. Donc bref, il se passe ça. Et donc, j'avais parlé à personne et que j'avais fait ça. Et pour la petite histoire, donc, je fais ma balance. Et puis là, j'ai une dame de l'équipe des bénévoles qui vient me voir, me donne un certain âge, à la fin de la balance, au bord de la salle, qui me dit « Bravo pour Angel Dust, c'est super !» Mais madame, comment le savez ? Et elle me dit « Mais Brian Jackson va devenir mon gendre. Figurez-vous qu'il va se marier avec ma fille, donc il va habiter à Saint-Gaudens, et je ne le savais pas. » Et là, je me suis dit « Mais c'est génial, il va pouvoir jouer avec nous, quoi !» Et donc, c'est ce qui se passe depuis plus d'un an, quoi. Donc voilà pour la petite histoire avec Brian, c'est incroyable.
0: Et c'est après que tu l'as vu au New Morning que tu l'as rencontré ?
1: Oui, après que je l'ai rencontré au New Morning. Je l'ai rencontré d'abord, après il est retourné aux États-Unis. Il a fait toutes les pistes à distance. Et après je fais ce live à Saint-Gaudens et cette dame m'apprend qu'il va vivre en France. Là je me dis super, donc ça veut dire que je vais pouvoir l'avoir pour ma release party. Et j'en demandais pas tant. Donc déjà il était là pour la release party. Mais ce soir c'est peut-être le 6e ou 7e concert qu'on va faire ensemble.
0: Moi, j'ai vu qu'il y en avait pas. Il y a eu Saint-Paul-les-Trois-Châteaux, ouais. J'ai vu le mois dernier.
1: Ouais.
0: Et il y en a pas.
1: Il y en a encore à Zurich qui va être là avec nous. Hein, il était avec nous au Jazz Club Étoile le 5 juin. Il est avec nous ce soir. Enfin, bon. En fait, à chaque concert, j'ai pratiquement une équipe différente. Donc,
0: Mais du coup, j'imagine peut-être que vous étoffez les reprises de son répertoire ou...
1: Parce que du coup, quitte à faire venir Brian Jackson, on joue Angel Dust. Mais du coup, derrière, on joue des morceaux qu'il a joué avec J. Scott, donc The Bottle, Winter in America, Ladies and John Coltrane.
0: Voilà. Du coup, on se dit naturellement, est-ce qu'il va y avoir finir par avoir un projet commun sur disque ou c'est pas...
1: Ah ben, j'envoie la bouteille à la mer à M. Brian Jackson.
0: La bottle à la mer.
1: Non, mais par contre, c'est vrai que le prochain, on va faire le volet 3, hein, la suite arrive. Voilà, on va rentrer en studio l'année prochaine et... J'ai envie que Brian soit encore de la partie, mais je ne lui ai pas encore dit.
0: Oui, mais s'il connaît Hubert, il faut le faire venir.
1: Mais j'ai failli rencontrer Hubert Loos, en fait. Parce que quand j'ai fait le premier Outlaws, je lui ai demandé l'autorisation, même si sur le papier, je n'avais pas forcément besoin. Hein, légalement parlant, je n'étais pas obligé, mais je lui ai demandé l'autorisation. Puis moi, c'est un de mes mentors. J'ai réussi, par du hasard, bref, à avoir son numéro de téléphone. J'ai envoyé un mail et il m'a répondu « Extraordinary Re-edition » avec mon super accent. J'étais flatté. Et puis, donc l'album est sorti le 28 février 2021. Voilà, je vous en dis pas plus, vous avez compris. Et en fait, il devait venir jouer en Europe en juillet 2021. Et il jouait pas à Paris, il jouait partout en Europe, mais il m'avait appelé en me disant « Je vais venir te voir à Paris ». Et il était prévu qu'on se rencontre. Mais le confinement est arrivé, mais je perds pas espoir.
0: 2020, ouais.
1: Oui, 2020, pardon. Et je perds pas espoir de le réinviter, de le rencontrer un jour. Mais bon, il commence à vieillir. Bon, on va bien voir. Mais je sais qu'il y a quelques festivals qui peuvent t'intéresser. En tout cas, c'est quelque chose qui n'est pas encore assouvi et tu mets le doigt dessus. Et merci, parce qu'il ne faut pas lâcher l'affaire.
0: Exactement. Je te propose de fouiller encore.
1: Ouais.
0: Il y a des CD aussi.
1: Ah ouais.
0: Qui est plus là.
1: Ah ok. Je prends un CD.
0: Bouleg.
1: Ah. J'ai adoré ce disque. Mais ça tombe bien qu'on en parle parce que Nice Langrine, c'est un autre invité que j'ai sur l'album et pourquoi j'ai rencontré Nathan Green, c'est grâce à Vincent Aubert qui est là ce soir, le tromboniste qui est là, qui est un peu mon grand frère, il vient de Normandie comme moi, il a 10 ans de plus que moi. Et en fait, toute une génération de Zikos, on est 15-20 musiciens de Caen qui aiment la funk et le groove. Et en fait, Vincent Aubert était notre idole. Il a 10 ans de plus que nous. Et en fait, on faisait des jams. Et Vincent Aubert a relevé beaucoup Nils Landgren. C'est vraiment son mentor. Et en fait, il nous a appris tous les morceaux de Nils Landgren en jam. Et donc voilà. Et un jour, par Étienne, merci le New Morning, je propose à Étienne qu'il y avait des hommages au New Morning. Et je voulais pas faire que des projets de compo. J'avais envie de faire tout bien, une petite soirée hommage. Donc je dis à Étienne, mais moi je connais un tromboniste, on pourrait jouer, je connais tout le répertoire de Nils Landgren, en plus j'ai une tromboniste avec moi, je te fais un hommage à Nils Landgren. Et là Étienne me dit, mais dans 10 jours il y a Nils Landgren qui vient jouer, donc t'es bien gentil, ça ne nous intéresse pas. Et en fait, 2 jours avant que Nils Landgren vienne, Étienne me dit, moi j'ai envoyé ton disque à Nils, il t'invite à venir jouer 2 morceaux ce soir. Et Vincent me dit, je viens t'écouter. Je dis, mais non, c'est grâce à toi, j'aurais aimé qu'ils jouent ensemble. Mmh. Vincent était dans la salle, je jouais avec Nils Landgren, c'était un truc de fou. Et il est revenu l'année d'après, on a rejoué ensemble, on a même fait 2 concerts avec la Funk Unit. Et donc après, je l'ai invité sur l'album, enfin voilà. Et il est adorable, et j'aimerais bien qu'il vienne en live avec nous, c'est pas encore le cas, mais j'ai pas dit mon dernier mot.

0: Ça, j'imagine que c'est formateur quand même en termes d'arrangement, tout ça, parce que...
1: Bien sûr, l'Islande en gueule, c'est massé au Parker, hein, oui. Grosso merdo, oui, oui. Un peu dans le...
0: RH enfin, Factor, moi je trouve, c'est,
1: bien
0: le,
1: sûr,
0: c'est le RH Factor européen.
1: Ouais, exactement, bien vu. Ouais, ouais. Ah bah oui, au niveau des... Et d'ailleurs, j'ai été influencé dans les compos, etc. Et d'autant plus que j'ai Vincent Aubert qui est avec moi au trombone, tu vois.
0: La classe.
1: Donc évidemment, on est très influencé par Nice et on l'adore.
0: Bon, on a hâte d'être ce soir d'entendre tout ça, mais en attendant, tu peux...
1: Un autre. Allez, je prends un vinyle. Je prends le dernier. Ah bah ouais. Bah non, mais moi, ça, c'est ma cave. J'ai été élevé avec ça, Benny Maupin.
0: Alors, c'est Trust, Derby Hancock, ouais, pour les sûr. Auditeurs.
1: Ah oui, pardon. Paul Jackson, Benny Maupin. Alors oui, il y a Hubert Laws. En fait, pourquoi je connais Hubert Laws, c'est avant tout parce qu'il joue avec Herbie Hancock, en fait. Dans, notamment le live Floats. Voilà, et donc, en fait, il s'alterne avec Benny Maupin. Et en fait, il y a Hubert Laws et il y a Benny Maupin.
0: Qui joue aussi de
1: la flûte. J'adore, il joue de la flûte, mais il n'est pas flûtiste de base, alors que Hubert Laws est flûtiste de base. Mais Benny Maupin.
0: Un doubleur.
1: Et d'ailleurs, sur l'album d'avant, mon autre projet Antiloops, j'ai sorti un album de Supernova en 2022 et je reprends un morceau de Benny Maupin qui s'appelle Le Penumbra. Et j'adore Benny Maupin, il est très. Il est, d'ailleurs, ce morceau, je l'ai repris parce qu'il est très fort à la flûte alto. J'adore son sens de flûte alto. Donc, yes. Et puis, bah, ça. Comment te dire, ça c'est mon fond de commerce, quoi. Je veux dire, je ferais. Voilà, c'est ce que. Quand j'avais 20 ans, j'écoutais ça comme une folle avec les copains. Il y a Sunlight, Manchild, ça a été le premier, et puis il y a Mr. Hands, j'adore. Oui. Voilà, ça, c'est sur mes... Et puis Floats, le live...
0: T'es tombé tôt là-dedans, quand même.
1: Ouais, j'avais 18-17 ans, ouais.
0: T'as eu des mentors, quoi, qui t'ont...
1: Mais parce que les copains que j'ai rencontrés en Normandie, quand je suis rentré en classe de jazz au conservatoire, ils étaient... c'est eux qui m'emmenaient là-dedans, c'était des gros grooveurs, voilà. Mmh. Et en fait, ça m'a beaucoup parlé, quoi. Parce qu'en fait, il y a de la flûte, puis le son, quoi. Or, le fait qu'il y ait de la flûte, c'est aussi le son de cette époque-là.
0: Parce que tu faisais déjà de la flûte, mais sans connaître la flûte groovy, on va dire.
1: Ouais, j'écoutais Roland Kirk, j'écoutais Rick Dolphy, Youssef Latif, mais la flûte groovy, ouais, c'est venu par Hancock, en fait. Ouais, voilà. Allez, un autre. Ah mais oui, ah, ça j'en parle. J'adore celui-là. Comment t'as réussi à avoir ce disque?
0: Oh, je sais pas.
1: Mais ouais, c'est ça. Jeremy Stegg, dont on va jouer un morceau ce soir, Hopscotch. C'est un morceau que je joue depuis que j'ai 20 piges. Je l'ai jamais enregistré. Et en fait, ce projet Outlaws, j'appelle le projet Outlaws. Hein, le premier album s'appelle Outlaws, le deuxième album Above the Laws. Troisième album, ça, quelque chose, Laws.
0: Sur Evan Louis Sweetness.
1: Oui, évidemment. On ne change pas une équipe qui gagne. Et en fait, le but de ce projet aussi, donc, Franck Marley, Evan Louis Sweetness, m'a demandé de continuer. Ça devait être un one-shot, un Outlaws. Je voulais juste faire un album de reprise pour me faire plaisir. Oui,
0: mais
1: ça,
0: c'est trop bien.
1: Ah, c'est ce que m'a dit le label. Il m'a dit, tu continues en reprise, mais en gardant la ligne conductrice. Et en fait, je me suis dit, ok, je fais des compos, mais j'ai envie de continuer à rendre. En fait, ce projet, ça va être aussi... rendre hommage à d'autres flûtistes que j'adore. Et Jeremy Stegg, qui est l'extrême du Berlouz. C'est le flûtiste. Bon, peut-être Jethro Tull quand même et Roland Kirk, mais je crois que c'est le flûtiste le plus crade. Et Hubert Laws est très propre dans son jeu. Ah bah Jeremy Stegg, son son est dégueulasse. Il va. Non mais c'est vrai. Et d'ailleurs, moi je suis un peu comme ça.
0: Quoi, on l'entend saliver. Il met
1: beaucoup la voix, il va chercher la disto. Enfin, j'appelle ça c'est le groll.
0: Mais le groll, ouais.
1: Le groll, j'appelle ça la disto de la flûte, tu vois.
0: Mais tu penses que c'est pas voulu, quoi, c'est...
1: Non, mais maintenant, sa manière d'articuler, etc., c'est beaucoup plus crade que Hubert Laws qui vient du classique et que c'est très précis, tu vois. Et j'adore Jeremy Stegg, pardon. Et on va vous en jouer un morceau Hopscotch ce soir. J'adore ce morceau.
0: Cool. Voilà. Mais forcément, la flûte, ça passe par l'apprentissage du classique quand même, vu que c'est un instrument qui a beaucoup.
1: Alors,
0: qui vient de là quand même.
1: Eh ben, bien vu. Voilà. C'était moi mon but quand même, c'était de prouver, parce que j'ai été un peu rejeté du classique, même si j'ai eu mes diplômes, etc. J'ai fait mon cursus, mais tu te doutes bien que j'étais un peu rejeté du classique. Donc à un moment donné, j'ai passé mon DU de professeur de jazz. Diplôme d'État, et donc pour passer ce diplôme, il faut faire un mémoire. Et donc j'ai décidé de le faire sur la pédagogie de la flûte jazz, mais en même temps c'était facile, il n'y avait rien qui avait été fait avant, quoi, tu vois. Et mon but, c'était de prouver qu'on pouvait être flûtiste de jazz sans passer par le classique. En même temps, moi, j'ai pas commencé par le classique, mon premier prof c'était un trompettiste de jazz, mais qui m'a appris quand même le baroque, la musique classique, mais à côté qui m'apprenait le jazz. Et après, quand j'ai voulu en faire mon métier, on m'a vivement conseillé quand même de faire du classique, mais déjà pour la technique, etc. Mais j'adore cette musique, moi, j'adore la musique classique. Le problème, c'est comment elle est enseignée, c'est juste ça le problème.
0: Et, même au conservatoire
1: bah, surtout au conservatoire. Ça, c'est un autre sujet. Mais, et donc, mon but, quand j'ai fait ce mémoire, c'était de prouver qu'on pouvait faire... Et en fait, bah, au bout du compte, non. Parce que, justement, comme tu viens de le dire, la flûte traversière est née dans l'esthétique classique. Donc, les meilleurs pédagogues pour apprendre la technique de l'instrument ont été dans cette esthétique-là. Après, il faut arrêter. Hein. Ça fait plus de 100 ans qu'on ne fait pas que du classique avec la flûte. Quand on me dit « Ah là là, tu innoves, tu révolutionnes. » Non, non, non, non. Ça fait 80 ans qu'il y a d'autres gens. Mais c'est... j'invente rien, en fait. Hein. Juste, je suis un peu, comme je dis, tête de gondole. Et que... tu vois. Mais la flûte traversière, oui, quand même...
0: Mais ça s'oublie, c'est important qu'il y ait des gens comme toi.
1: Mais
0: quand
1: tu
0: même,
1: vois, la technique que j'ai, ouais, vrai, je ne dis pas que j'ai une technique. Mais pour avoir un peu de son, un peu de technique, etc., il faut avoir fait du classique. Et d'ailleurs, Hubert Loos est le premier flûtiste qui arrive en jazz avec une technique classique. Et moi, j'adore tous les flûtistes qui y a avant lui. Mais déjà, ce n'est pas des vrais flûtistes, c'était ce qu'on appelle des doubleurs, hein, qui font aussi du saxophone. Et en fait, bon, c'est bien, c'est gentil. Tu vois,
0: toi, à l'oreille, tu arrives à reconnaître un doubleur.
1: Mais bien sûr, il n'y a qu'au son. Et à partir du moment où Hubert Loos arrive, déjà, il y a un niveau, un petit cran au-dessus, quoi. Parce qu'il vient du classique. Alors après, c'est pas donné à tous les flûtistes classiques de pouvoir faire du jazz. Parce que souvent, ils sont très ancrés, très formatés, ils ont du mal à s'en sortir. Hubert Loos, c'est un peu un ovni par rapport à ça. Et tu vois, moi, j'ai fait du classique. Moi, j'en ai fait ma spécialité, le jazz. À un moment donné, j'ai arrêté le classique en tant que professionnel. Je donne des cours de classique, etc. Mais là, on m'a appelé pour remplacer dans un orchestre symphonique. J'ai dit, je passe mon tour. Je serais capable de le faire. Il faudrait que je bosse quelques heures. Et mais oui, je pense que il faut passer par le classique. Après, c'est passer par le classique, mais on n'est pas obligé de l'enseigner comme on l'enseigne au conservatoire aujourd'hui. Le problème, il vient de la manière d'enseigner qui est hyper fermée, en fait. Cette musique est merveilleuse. Le problème, c'est qu'il y a beaucoup de gens très frustrés qui l'enseignent et il y a un problème avec l'enseignement. On est quand même le seul, les occidentaux européens, qui apprenons la musique, qui est un art auditif, mais on commence par apprendre à écrire et lire. Dans tous les pays, on commence à l'oreille. On peut comparer la musique au langage maternel. Est-ce que tu apprends à écrire et lire avant d'apprendre à parler? Bon, ben voilà. Et donc, prends un musicien classique. Tu le sors de son contexte à partition. Il a fait 20 ans de CNSM. Il ne sait rien faire. Il y a un gros problème. Et parce qu'il n'entend pas. Parce qu'on nous apprend à faire de la musique d'abord à écrire avant de savoir entendre. Et ça, c'est un truc des occidentaux. Et on se prend pour la musique savante, on va donner des leçons aux autres. Va en Afrique, ça se passe pas comme ça. Va en Amérique du Sud, ça se passe pas comme ça. Va. C'est que chez nous. Et on se prend pour le haut du panier. Ça suffit. Et il y a des musiciens qui n'entendent pas. Et qui ont une très grosse technique, mais qui savent juste lire la musique et qui n'entendent rien. Et ça, c'est un gros problème. Voilà.

0: Est-ce que je pioche pour toi?
1: Allez.
0: Celui-là, je pense qu'il va te faire plaisir.
1: Ah. Ah, mais oui! Ça, c'est ma Bible. Je peux le ramener chez moi? C'est ma Bible. Bah, je ne serais pas ce que je suis aujourd'hui si je n'avais pas écouté ce
0: Alors, livre. C'est Julien.
1: Julien Leroux Gambit.
0: Ta Bible, alors, tu dis?
1: C'est ma Bible, et ça l'est toujours.
0: Alors, pourquoi c'est ta Bible?
1: Parce que j'ai découvert cet album.
0: Dans des églises?
1: Ah non! Non, c'est juste que je l'écoute encore aujourd'hui et toute mon inspiration vient de là. Et c'est là que j'ai découvert Magic Malik. Et si je n'avais pas écouté Magic Malik, je n'aurais pas. Quand j'ai découvert Magic Malik, et notamment avec cet album, et je suis allé les voir en live, la route, elle était tracée.
0: T'avais quel âge? Tu dansais?
1: J'avais 16 ans. Voilà. Et Malik est encore mon ami aujourd'hui.
0: Oui, j'allais te demander, bien vous sûr. Êtes ami
1: ou... On s'est encore parlé hier. D'ailleurs, il va peut-être écouter cette interview parce qu'il écoute. Je te passe le bonjour, mon maître. Malik a ouvert une voie, je pense que c'est un des plus grands flûtistes du monde. Et il est passé. Et cet album, quand on parle, là, on voit les premières pages dans Jazz Mag il y a quelques mois. Oh là là, le nouveau du jazz français, l'électro-jazz. Allô, on était en des années 2000, l'électro-jazz existait déjà. Donc voilà, j'ai rien d'autre à dire. C'est-à-dire, c'est eux l'électro-jazz.
0: Même Laurent Devide avec
1: bien sûr, avec l'album.
0: Avec qui est sur ton dernier disque.
1: Bien sûr. Et moi, j'ai écouté ça quand j'avais les années 2000, j'écoutais ça, Eric Truffaz et Laurent Devide. Et quand j'ai fait Antiloops, c'est grâce à ça. Donc, tous les gens qui disent que l'électro-jazz, la nouvelle scène française, est arrivée aujourd'hui, ben, vous avez un problème de culture, parce qu'il y a 15 ans, on était déjà là, en fait.
0: Ça c'est dit.
1: Et puis, cet album, il faut dire qu'il a marqué des gens de plein d'esthétiques, en fait. Je vois des musiciens qui font de la pop, ils s'en rappellent. Enfin, ça a marqué beaucoup de gens. Et c'était monstrueux. Et puis, je m'en lasse pas. Je le réécoute aujourd'hui, c'est mon meilleur morceau, Conrod. Et quand j'ai monté Antiloops, j'ai cherché à reproduire Conrod. Et je continue à chercher.
0: Et tu le côtoies aussi, hein, Julien Gros?
1: Je l'ai croisé. Je le connais moins bien que Malik, je l'ai croisé. Par contre, j'ai eu Maxime Zampiri, un de mes meilleurs. Il a joué avec nous dans Antiloops, quoi. Donc, quand j'ai eu Maxime Zampiri qui arrive dans mon groupe et qui a joué une de mes compos en Jungle, j'étais là, parce que c'est, pour moi, c'est un de mes meilleurs batteurs de Jungle. J'ai pleuré. Hein. Mais du coup, à l'époque, quand j'avais 18 ans, j'ai monté mon premier groupe en Normandie, où on faisait des reprises de Gambit. Et donc, déjà, électro jazz, basse, batterie, c'était une guitare, scratch, flûte et sax, et le saxophoniste. Avec qui j'ai commencé la musique, Nicolas Le Neveu, était fan de Louro et moi j'étais fan de Malik. Donc on allait voir le premier concert, on était comme des gamins comme ça, hein. On avait 16 ans, enfin voilà. Mais Julien Louro est un grand musicien.
0: Bon, tu veux du flûtiste alors?
1: Ouais, il va falloir que j'aille manger après. Ah bah oui!
0: Une dame quand même.
1: Bah une dame. Alors, elle pourrait faire partie du prochain album?
0: Non.
1: Bah ouais, parce que.
0: Alors, Ludivine tient le disque de Bobby
1: Humphrey. En cover. Mais celui-là, je l'ai énormément écouté. C'est vrai que j'en parle pas assez, mais il est mythique, cet album. Et quelquefois, on cite que dans le dernier album, j'ai fait des morceaux d'elle, mais pas encore. Par contre, on a été influencé. Mmh. Mais par contre, il serait bien d'avoir une petite reprise, Monsieur Etienne, dont je vous ai parlé tout à l'heure.
0: C'est la période des frères Mizel, avec le son très particulier et excellent.
1: Voilà. Mais d'ailleurs, on avait dans les propositions de Bob The Lose, il y a eu des tentatives de reprise. Il y en avait une qui était bien.
2: J'espère.
1: Oui, mais ouais. Ah, tu vois, Etienne est arrivé. Donc, J'espère Country sera peut-être sur le prochain album. Mais pour le savoir, il va falloir... acheter ce nouvel album.
0: Ouais, tu viens de dire que tu devais aller manger, donc je t'en donne un dernier.
1: Allez, un dernier. Tac. Il y en avait plein pour Brian. Hein.
0: Attends, ils sont où?
1: Un petit peu.
0: Ils sont où? Voilà. C'est celui-là, donc tu es.
1: Ah bah ouais, bien sûr.
0: Terminé avec celui-là.
1: Bah, mythique, hein. Mythique, et donc là, on revient à notre
0: Alors,
1: premier
0: c'est
1: album.
0: Live de Hubert Solo.
1: On revient à Modadji. Ah, on va pas le jouer ce soir. Mince. Modadji sur le premier album, j'adore. Et en fait, Modadji, le début, donc Outlaws, pourquoi je me suis mise à avoir envie de faire cet album? C'est parce que c'est au caveau des oubliettes que François Faure, qui gérait les jams du jeudi, que j'adore, et en fait, j'osais pas aller en jam parce que j'arrive pas à retenir les thèmes. Tu vois? Et donc, quand j'allais en jam, toujours je faisais des colliers solo et tout, et là, qu'est-ce que tu veux jouer? Puis, voilà. Et en fait, François Faure me dit un jour, bah, viens ouvrir la jam avec moi, parce qu'on ouvre la jam, on fait quelques morceaux. Et c'est François Faure qui... Moi, je connaissais Hubert Loos plutôt sur les albums jazz, tu vois, même avec Herbie Hancock et même les albums Free, etc. Je connaissais pas sa période 70s funk, parce qu'il jouait tellement avec beaucoup de gens à cette époque-là que ses albums en solo sont un peu passés à la trappe. Et donc, François Faure me dit, bah tiens, je te fais écouter deux morceaux, Modaji et Downriver. D'ailleurs, on va pas les jouer ce soir, ça va pas du tout. Peut-être le jouer, je vais changer la setlist.
0: Pour le rappel.
1: Voilà, et Modaji, on croirait que c'est un morceau d'Herbie Hancock d'ailleurs, tellement qu'il me fait penser à Butterfly en fait. Il fait penser à.
2: C'est pas des brosines d'ailleurs.
1: Peut-être. Mais voilà, donc Modaji. Mais voilà, cet album est mythique, je l'ai à la maison, je l'ai beaucoup écouté. Et je l'adore, et je pense qu'il est mythique pour beaucoup de gens, Bob James évidemment. Et voilà.
0: Merci Ludivine.
1: Merci à vous.
0: J'espère que ton rêve se concrétisera et que tu joueras avec Hugues.
1: Bah ouais, bon, on va y travailler. Merci beaucoup à vous, c'est chouette.
0: Et d'avance, merci pour le concert, là. Je sens qu'on va kiffer. Ouais.

0: Salut à tous et bienvenue sur le WB Japanese Radio Show pour la rubrique Copie non conforme. 5 covers et leur version originale à découvrir tout de suite.
1: On démarre cet épisode de Copie non conforme avec une reprise du titre de The Kinks en français, interprété par Serge Lama. Superman en français et Ape Man pour l'original de The Kinks.

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1: On reste en France pour ce deuxième titre avec Touloude qui nous chante Au pays des merveilles de Juliette de Yves Simon.

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1: L'américain Dan Sartain, décédé en 2021, a repris cette très belle chanson de The Knife, parue en 2003, qui s'intitule « Pass This On ».

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1: On passe maintenant au hit de George Michael, Careless Whisper, interprété par les Américains de Brigitte Calls Me Baby.

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1: Pour terminer ce copie non conforme, ce sera un autre tube des années 70, Without You, chanté par Harry Nilsson. La version originale était de Badfinger, paru en 1970.

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salut à tous et bienvenue sur le WB Jappies Radio Show pour l'émission 1 pour 7, 7 pour 1. Une sélection de 7 titres comportant un mot en commun. Le mot choisi pour cet épisode de 1 pour 7 est « cold ». Le froid nous envahit avec « cold dreaming » de Doves, suivi de « cold as ice » de Foreigner. Cold Little Heart de Michael Kiwanuka et Cold Cold Cold de Cage the Elephant.

On retrouve le mot cold pour cette deuxième partie de 1 pour 7 et l'on écoute Cold Summer de Mareux, suivi de Long Cold Winter de Cinderella et Cold the Cure pour finir.

0: ça vous a plu? Alors je vous donne rendez-vous pour le prochain épisode de 1 pour 7, 7 pour 1. Salut!
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0: Alors nous sommes en compagnie de Christophe et Eric. Bonjour.
2: Bonjour.
3: Bonjour.
0: Merci de vous prêter à ce jeu, à cet épisode de Small Talk, où on va savoir beaucoup de choses. Et d'ailleurs, on a une question à vous poser, n'est-ce pas, ma chère Eve?
1: Exactement. Attention, inattendu, parlez-nous de vous.
4: On ne l'attendait pas, ça.
2: Oh, non. Ouais, ben là, on est un peu surpris, mais on va pouvoir répondre un peu. Donc, moi, c'est Christophe. Toi, c'est Eric.
3: Moi, c'est Eric.
2: Voilà. Donc, moi, je suis l'employé du mois, non, maintenant on est deux, ouais. Mais de l'association Nature Fan, qui est à la base une radio et qui a bifurqué sur des sujets de répétition. Et Eric est le trésorier de l'association.
3: Voilà, moi je suis rentré ici pour répéter, hein, rien d'hostile au départ. et puis peu à peu, je suis devenu le trésorier de l'association qui nous occupe aujourd'hui.
2: Voilà. Donc, association basée sur Montpellier au départ. Et après, on a trouvé des locaux sur Vendargue. Et donc, nous sommes sur Vendargue maintenant, dans la zone des portes domiciennes. Et puis...
0: Tout à fait.
2: Et voilà, donc on a une petite scène, on a une web radio, une web TV maintenant aussi, puisqu'on tourne des clips. Et les concerts, et on diffuse tout ça sur nos web TV. Et 6, mais dont un qui est loué à l'année, donc ça ne fait plus que 5 pour nos adhérents.
0: Les adhérents, parce que...
2: parce que nous sommes une association.
0: Oh, allons bon.
2: D'où le trésorier.
0: Oui.
2: Et dont une association qui a maintenant 2 salariés.
0: Félicitations.
2: Ah oui. Là, c'est
3: ne me félicite pas, c'est pas moi, je ne suis pas salarié.
0: Bon, en tout cas, on les
2: félicite. Non, lui, il a un vrai travail à côté.
1: Et combien d'adhérents?
2: Oula. Ah. Très bonne question. Suivant la police...
3: 7, je crois. C'est ça.
2: Non, on a à peu près 300 adhérents qui ont payé leurs cotises.
1: Même.
2: Mais je me bats pour faire payer cette cotise. Et à peu près, on a aux alentours de 500 personnes qui gravitent autour de Nature Fan. Et voilà, qui adhèrent, puis hop, on ne les voit plus pendant un petit moment, et puis qui reviennent. Voilà, ça fait donc maintenant la 6e année qu'on est établi ici.
3: Oui, c'est ça. Je pense qu'on est plus vers les 500 adhérents.
2: Voilà.
3: Et effectivement, il y a un petit peu de choses à mettre à jour.
2: Mais... voilà. On y travaille. Payez votre cotise.
0: Voilà, c'est l'information, c'est important. Alors, on l'a quand même entendu parler vite fait d'une radio.
2: Oui.
0: D'une web TV.
2: Oui.
0: De concerts et de locaux de répétition.
2: Alors, tout à fait.
0: Détaillons ça un peu plus, mes chers amis.
2: Alors, tout a commencé par une web radio. Nature Fan. Le nom, juste comme ça, c'était tiré d'un morceau, d'un titre du groupe, du fameux groupe Lunatic Age de Montpellier. Et donc voilà, c'était des amis, je les aidais un petit peu. Et puis voilà, j'avais monté cette radio et j'aimais bien le nom, donc voilà, j'avais récupéré ce nom, Nature Fan, qui n'était pas très positif, mais...
0: c'est vrai que ça fait un peu repoussoir, ça.
2: Non, voilà.
0: Non. Ah. Pas de ventilateur.
2: Ça oui, marche aussi.
0: Mais oui.
5: English perfect. Yes.
3: Ah ben, oui, on s'est entraîné quand même. le fameux week-end de Ibiza. Mais bon.
2: Ça, c'est un autre sujet. Et donc voilà. Et puis après, on a monté on a agrandi la structure, on a pris des locaux. Et on a gardé la radio, elle tourne encore. On a été un peu en pause avec le fameux Covid.
0: Ah, on a entendu parler de cette histoire. Oui,
2: voilà. Voilà. Mais notre directeur général de radio, Monsieur Japy, fait toujours ses émissions, est toujours volontaire pour produire des émissions tous les jours sur notre web radio. Mais nous, lâchement, on a abandonné notre émission. Mais je ne désespère pas de la reprendre.
0: Ah, il va revenir. Oui, ouais. Il y avait de très bonnes émissions. Je l'avais entendu parler de la grosse battle. Il me semble que c'était
2: une très bonne émission.
0: Mais bon, c'est...
2: Oui. Voilà.
3: On en avait fait début Covid. Avec des interviews, effectivement, de groupes locaux. Et avec un petit truc qui était sympa, qui était de faire jouer un groupe. On interviewait deux groupes. Et on faisait jouer un groupe les morceaux de l'autre. En fait, c'était sympa.
1: Ah, original.
0: Ouais. Ouais. Et petit switch.
2: Quoi. Voilà. Bon, c'était le Covid, donc on mettait un peu de trouver des idées.
0: Et donc, salle de répétition également.
2: Alors, salle de répétition, bêtement, on a monté une première scène, un premier studio et un bar. C'était la base, quoi. On voulait quand même bien accueillir les gens et les faire répéter, mais aussi les faire jouer.
3: Se rencontrer et jouer
2: sur une scène. D'où cette petite scène qu'on a fait dès le départ. Et le premier groupe qui est venu répéter s'appelait Longhorn. Mm-hmm. Il s'appelle toujours Longhorn et il joue régulièrement.
3: Ben, il joue demain soir.
2: On n'a pas le droit de dire, on te l'a dit.
0: Un soir.
3: Ils jouent un soir.
2: Voilà.
0: Ou pas.
1: 2023.
0: Ou pas, on ne sait pas.
2: Voilà. Il joue régulièrement.
3: Après au montage. Hein.
2: Oui. Donc on était là, Longhorn. Donc on a décidé de nommer les studios du nom d'un groupe. Et ça a été Longhorn le premier, puisque c'est le premier qui ont répété. Après,
3: c'est là que moi j'arrive, puisqu'effectivement on est arrivé avec McFly, puisqu'on avait un problème sur un local dans lequel on répétait, qui s'était un peu écroulé, donc on n'avait plus de studio de répète. Et notre chanteur de l'époque nous a dit, tiens, j'ai un copain qui ouvre un local, on ne connaissait pas du tout Christophe. Non. Et il nous a dit, j'ai un copain qui ouvre un local, si ça vous dit, venez essayer là-bas. Donc on est rentré.
2: Et vous n'êtes jamais parti.
3: Après 6 ans de séquestration, je voudrais dire, libérez-moi. Donc voilà, on a eu notre petit studio à notre nom aussi, le studio 2, le McFly.
2: Ouais.
3: Et puis on s'est un peu investi dans l'association. Donc moi je suis devenu le trésorier. Maintenant on est, je dirais, des membres actifs de l'association.
2: Voilà. Tout à fait. Que peut-être Pierre va venir nous rejoindre tout à l'heure. Parce qu'il a une nouvelle mission, un nouveau projet, mais on en parlera peut-être plus tard.
0: La partie, tout à fait.
3: Voilà. C'est dommage, ça se passait bien.
2: Oui, jusqu'à maintenant, ça se passait bien, mais bon, il faut bien qu'il parle un petit peu, le garçon.
0: Et pour parler du présent
1: Bien, le présent, donc.
0: On finit avec les concerts, peut-être.
2: Oui, alors. Donc, on a fait 1, 2, 3, ainsi de suite, les studios, les Breakers. Le Getra, dont tu fais encore partie.
3: J'ai l'honneur d'avoir deux studios.
2: Voilà. Et on vient de terminer et on vient de faire l'inauguration en 2023. Enfin, pour donner une petite date le Locus. Voilà, et donc pour les concerts, tous les vendredis, on organise des concerts. On essaye de faire un groupe de compo et un groupe de cover, de reprise. Nous, on essaye de soutenir plus le côté compo,
3: le côté création.
2: Voilà, donc tous les vendredis, deux groupes qui jouent à peu près 45 minutes chacun.
1: Le style de musique principal.
3: Il n'y a pas de style. En fait, l'idée ici,
1: c'est
3: que ce soit ouvert.
2: Il y en a même qui ont essayé de faire du théâtre.
0: Allons bon.
3: Faut que le projet tienne la route, mais voilà, après on n'est pas du tout bloqué sur un style, ça peut aller de... Alors, on a eu de la musique russe, de l'espagnol, du dark metal,
1: Ça varie.
2: Voilà, ça varie. Avec une grosse dose de pop rock, disons-le.
3: Oui.
1: Voilà. Majoritairement.
0: Faut le dire.
3: Mais surtout, ce qu'on veut, c'est qu'il y
2: ait... Et peut-être un peu de métal, vu que ces derniers temps, les salles sur Montpellier ferment régulièrement. Donc, il y a une scène métal qui est un peu orphelin, et donc qui viennent faire quelques soirées de temps en temps ici.
3: L'important, c'est que... Alors, peu importe le style, l'important, c'est qu'après, il y a des gens qui se retrouvent. L'idée, c'est que ce soit une salle... Nous, on veut quelque chose de vraiment très convivial, on veut quelque chose de familial, famille étendue, et que ce soit extrêmement convivial, que les gens viennent pour voir le groupe, pour discuter, pour boire un verre pour passer une bonne soirée avec nous. Voilà.
0: C'est parfait, c'est réussi, c'est bien vendu. Bravo et merci. On a déjà un petit peu parlé du passé, un peu de l'histoire, mais j'aimerais qu'on y revienne un peu plus profondément.
2: Oui.
0: Avec, par exemple, la jeunesse. Par exemple, on est en quelle année quand tu décides de lancer une web radio? Qu'est-ce qui t'a donné le déclic?
2: Alors, le déclic. En fait, on va reculer encore un peu plus.
0: Allons-y, oui.
2: Quand j'avais 20 ans.
0: Oh, oui. Pas si longtemps.
2: Non, dans les années 90, quoi, pour donner une idée. Et j'étais DJ. Ça a été mon premier métier. Voilà. Pendant 10 ans, j'étais DJ. Je faisais tout ce qui était soirée étudiante, principalement de fac de médecine, de droit un petit peu et de pharma. Et je faisais tout ce qui était Feria, Nîmes, Béziers.
0: Est-ce que tu avais un nom de DJ? Je te trouve parce que je veux absolument savoir.
2: Oui, LET, L-E-T.
0: Ah,
2: DJ.
0: D'accord.
2: D'où mon surnom, LET.
0: D'accord, ok.
2: Et voilà, donc j'ai toujours été dans la musique. Après, j'ai aidé des groupes, je sonorisais des groupes tels que Lunatic Age, pour ne pas décider. Mm-hmm. Ça fait deux fois, il va falloir.
0: Oui,
2: qu'il y en
0: a bah,
2: deux,
0: là. Trois.
2: Et donc voilà. Et après, j'ai eu un premier enfant, suivi d'un second, deux ans après. Et donc, il a fallu trouver un vrai métier. Et donc, j'ai arrêté la musique, j'ai mis ça de côté. Et voilà. Et puis après, ils ont grandi. Et vers les années 2015, je me suis dit, ça serait bien, ça te manque tout ça. Et avec Fred de Lunatic Age, qui travaillait à Victor 2, il nous a ouvert les portes avec Shinkoff aussi. Et on a créé Nature Fan et on a fait des émissions de radio directement sur place à la salle Victor 2.
0: Ok, ça a commencé là-bas.
2: Ça a commencé là-bas. Et puis il y a des animateurs que Tristan Mills, mm-hmm. que tu connais, là, qui sont venus nous donner un coup de main. Et Japi, qui était déjà là pour les émissions.
0: Ok.
4: Et les enfants suivent déjà ta voix?
2: Il y en a quand même. Oui. Alors Mathieu l'aîné joue de la guitare, de la batterie et il chante. Il chante. Et
3: oui, il chante. Il
2: chante.
3: Ah oui, il chante, ce n'est pas contestable.
2: N'écoute pas, Mathieu. Et Tristan travaille à Nature Fan aussi, puisqu'il est mon collaborateur dans les locaux de répétition. Voilà. Donc c'est le monsieur qui nous a embêté tout à l'heure.
0: C'est le tout à fait, c'est la personne. Oui, mais on sent, il était
3: c'est un peu la même tête, on ne sait jamais.
0: Il y a quelque chose. Toujours. Faisons un bond dans le futur du passé.
2: Oui, oula.
0: C'est-à-dire, on arrive à l'ouverture de LMI Studio.
2: Oui.
0: Voilà. Pourquoi? Comment? Quelle date?
2: C'était donc il y a 6 ans, on est en train de
3: faire 2017 en gros.
2: Quand j'étais à Victor 2 avec Nature Fan, je voyais comment ça se passait, les studios de répétition et tout ça. Puis je me disais, c'est quand même bizarre que tous les studios de répétition soient basés à Saint-Jean-de-Védas et qu'il n'y a rien de l'autre côté de Montpellier. Il y avait, pour les citer, puisqu'ils y sont toujours, et bravo à eux, la TAF, l'Avion et Victor 2. Je crois que j'oublie personne.
3: Non, je crois que là, t'as oublié personne.
2: D'accord. Donc voilà, et de l'autre côté, il n'y avait rien. Donc je devais d'abord monter des studios avec Laurent de la boîte au rythme, le magasin de batterie,
0: à
2: Castelnau. Et j'ai eu un gros problème de santé, et j'ai dit à Laurent, vas-y, monte-le avec quelqu'un d'autre, c'est pas possible. Et il a fait. C'est The Local, comme ça on aura cité tout le monde.
3: Donc le subsonique.
2: Oui, c'est au centre-ville de Montpellier. J'ai pas l'adresse sur moi. Donc voilà, il a monté son truc. Moi, je suis allé faire ma petite intervention sur Marseille. Et je me suis dit, si tu reviens, ça sera live. Voilà. Et donc, on a monté les studios, Live My Studio.
0: Voilà donc.
2: Voilà donc.
3: Donc il est toujours vivant.
2: C'est
3: le rapport avec le truc. Hein.
2: Bon, il y avait aussi la chanson des Simple Minds, Alive. And...
0: Ah, des chansons de Pearl Jam, Alive. Non, c'est pas ton cas. Non, mais faire une belle référence.
2: Là, c'était voilà, mon époque.
0: Oui.
2: Bon, Pearl Jam aussi.
0: On va voir alors.
2: Alive. And... voilà. On en est bien.
0: Eh bien, on arrive, c'est vrai qu'on arrive aujourd'hui, donc c'est parfait. Merci beaucoup. Et pour cette dernière partie de Small Talk, on reçoit quelqu'un en plus, on reçoit Pierre, bonjour.
3: Pierre, un petit bénévole.
0: Un petit bénévole.
3: Peut-être ça va être les petits.
4: A-t-il payé sa cotisation?
2: Oui.
0: Ah, ouf,
3: voilà. Laissez la parole au petit bénévole.
0: Tout à fait, parce que après le présent, après le passé, on va parler du coup du futur, à court, moyen, long terme. Allons-y, qu'advient-il de Live My Studio et de tout ce qui peut graviter autour? La parole est à vous.
2: Le but, c'est de faire venir de plus en plus de groupes, quoi. Pour monter des affiches diverses, variées, quoi. Peut-être essayer de faire un peu plus de d'autres musiques, peut-être, quoi. Ça serait pas mal. Essayer de diversifier, quoi. Ça serait... C'est mon point de vue, c'est mon avis.
6: Mais c'est le tien.
2: Voilà. Non, mais on voulait parler aussi... Dis le nom, c'est toi qui l'as trouvé.
0: Ah,
2: du label.
0: Oh là là.
2: Le label.
3: On voudrait monter un petit label à nous. Donc ce serait le label El Clochard.
2: Donc voilà, plus une marque qu'un label, quoi, mais enfin que les gens soient labellisés là-dessus. Voilà.
0: On correspondeur live à nous. Je vois des t-shirts El Clochard, là, je...
3: Le label El Clochard.
2: Le logo est fait déjà.
0: Le logo. Ah
2: ouais, ouais.
3: Le spaghetti.
2: Bon bref. On y est, c'est bien. Donc okay. L'idée, c'est de promotionner des groupes d'ici, qui répètent ici, et on en a quelques-uns qui sont pas mauvais, dont les McFly. Où on a les deux guitaristes ici.
3: Comme par hasard.
2: Comme par hasard. voilà, peut-être le Longhorn, il faut qu'on discute avec eux aussi. Il y a Locus qui est intéressé aussi pour le faire. Voilà, on a déjà 4-5 groupes.
3: ITZY, je pense qu'il
2: est. The ITZY aussi. Bon, ils sont un peu trop anglais, mais bon.
3: Puis lancer tout ça à travers une compile, quoi. Compile qu'on ferait sur vinyle,
2: ouais.
3: C'est toujours d'actualité. Voilà.
2: C'est toujours.
3: Et pourquoi pas, soyons fous, en profiter pour faire un festival.
2: Voilà.
0: Festival. Oh, voilà. Ça va loin là.
4: C'est bon projet.
2: Ouais. Oui, on a toujours. Puis dans le futur proche, on a investi dans une rôtissoire, ça y est, elle est là, quoi.
0: Ah.
2: On fait du poulet aussi, ça, il fallait le dire.
0: Parce
2: qu'on n'a pas parlé de la petite partie restauration. Que...
0: C'est vrai. Et pourtant, Dieu sait que je la connais.
2: Voilà.
0: Que j'apprécie.
2: On a un client du vendredi, par exemple.
3: Oui, mais tu ne connais pas le poulet. Encore.
0: Ah si,
3: si tu veux goûter.
0: Si, on l'a goûté.
2: On a goûté. Ouais. Donc ça, et puis on a un baby-foot qui arrive. Là. Il est dans le camion, il arrive. Bon, on ne sait pas où on va le garer encore, mais...
3: On se googlise, en fait. Quelque part, avec des espaces de travail cosy pour les employés.
0: C'est quoi l'idée? C'est l'ouverture d'une salle d'arcade, presque, bientôt.
2: C'est ça, on a encore 60 mètres carrés, dont on ne sait pas encore ce qu'il va devenir. Il y a déjà une douche.
0: C'est bien, non, mais c'est bien.
2: C'est bien, déjà.
0: Alive my shower. Ça peut servir pour les gens qui viennent se doucher.
2: Voilà, on ne sait pas si on va en faire un petit club privé.
3: Non, mais récupérer de la place dans un endroit où peut-être les groupes qui viennent de loin, ça arrive. Hein. Des fois, on a un groupe de Marseille ce soir.
2: Juste,
3: à la limite, s'ils n'ont pas envie de faire la route, peut-être rester là. Voilà, c'est plutôt que les envoyer après.
0: Oui, parce que c'est des groupes locaux, mais locaux de loin, il y a quand même des groupes.
2: Alors,
0: qui ont fait des tournées européennes.
2: La base de la scène, c'était pour faire jouer les groupes d'ici, qui répétaient ici. Et puis, comme je te disais, il y a de moins en moins de salles qui peuvent faire du bruit sur Montpellier. Donc, on a des demandes et même des groupes qui viennent d'Italie, de Marseille.
3: Suisse-allemande, une fois.
2: Suisse-allemande. De Paris, voilà. Donc, on ne peut pas refuser ces gens-là, s'ils font de la bonne musique.
0: Bah oui, évidemment. Donc 2024, plus de groupes, un label, une extension peut-être.
3: Une cotation en bourse.
0: Une cotation.
2: Oui, ça, on verra.
3: Toujours conserver le même esprit, quoi.
0: Ouais.
3: Un concert ou deux par semaine, et puis deux groupes avec de quoi manger.
0: Et à
3: boire un bon coup entre copains, parce que tout il y a une grosse clientèle d'habitués ici.
0: Oui.
2: Et notre bière aussi.
3: et l'autre
2: oh,
3: bière.
2: Oui, voilà. On veut brasser
3: un gros projet.
2: Oui, ça c'est
3: un gros projet avec une merveilleuse.
2: Et ça c'est vraiment 2024 parce que là.
0: Est-ce que c'est pas en trois lettres?
3: C'est en trois lettres, ouais, oui, tout à fait. Okay.
0: D'accord, je vais voir.
2: Nature Baf.
0: Nature Baf, non.
3: Bref, Live My Baf.
0: Live My Baf, ouais.
3: Merde, on aurait dit les trois lettres. Bonjour la Baf.
2: Bonjour la Baf. On ne les avait pas donnés.
3: Voilà, et puis ouais, non, comme disait Pierre, garder les. Alors, nous, avoir un peu plus de monde, oui, bien sûr. Garder l'esprit des lieux. Ici, il y a un truc qui est extraordinaire, c'est quand tu passes une soirée, en fait, il y a, comme tu dis, une bonne partie d'habitués. Mais il y a des gens aussi qui viennent qu'on ne connaît pas. Et ben, y a une de nos fiertés, je pense, c'est que tu rentres ici en connaissant personne, tu repars, tu as parlé à tout le monde. Voilà. C'est pas un endroit fermé.
7: Voilà, et en plus, tu es le vendredi soir ici, tu vas avoir un concert, je sais pas, le mardi ou le mercredi à Montpellier, mais tu retrouves des gens ici dans les concerts. Quoi. On arrive tous à se rechecker après. Hein. Sur tous les lieux où il y a de la musique à Montpellier, il n'y a pas qu'ici, mais voilà, mais au moins on travaille en symbiose avec les autres salles. Quoi.
0: Ouais, là, ma studio, c'est un lieu de vie.
7: Ah, bah, complètement. Nous, ça a changé un petit peu notre
3: vendredi soir, quoi. Déjà.
7: Ouais, déjà le vendredi soir, on ne se pose pas de questions.
3: Moi, j'ai pas vu un épisode de Columbo depuis 5 ans. D'ailleurs, j'aimerais bien qu'on
0: voit ça. C'est dommage, ça a beaucoup changé. Il part à la retraite, je crois, à un moment. Dernière saison.
2: Ne lui dis pas ça. Ne lui dis pas ça, et voilà, je ne suis pas.
3: Ça, c'est.
0: On verra des rotifs. En tout cas, plein de bonnes choses pour 2024. Et on vous souhaite que ça marche, que ça fonctionne de plus en plus, que plein de gens viennent. On va tout faire pour aussi, en diffusant la bonne parole.
4: Ouais, ouais, justement, si on veut avoir des renseignements. Exactement. Sur
2: ça, c'est beau, ça. Sur c'est...
4: Vous.
2: Et ça, c'était ma question principale.
0: Voilà, ça, c'est la professionnelle.
2: Mais sinon, vous avez un Facebook
3: ouais, ça,
2: je me la posais bien, ça.
0: Comment vous contacter?
3: Quand il avait un micro derrière le bar, encore lui enlevé depuis.
7: Ouais, il m'a viré le bien Instagram et tout le petit aussi.
2: Oui, on a tout. La batterie Tableau Live My Studio.
7: La batterie Meta.
2: Et voilà, on a tout. On peut écouter.
3: C'est le fameux
2: petit publicité pour. AlimaStudio.com, c'est la base.
0: Voilà, là-dessus, on peut repartir, on peut tomber sur la web radio, ouais. On a toutes les infos.
2: Voilà, les Facebook, AlimaStudio, NatureFan. Ah oui, on a oublié AlimaVan aussi.
0: Et oui.
2: Parce que nous faisons, pour aider les groupes, toujours, nous, on est là pour aider les groupes. On a deux vannes qu'on loue à prix modeste. Pour, je sais pas si ça se dit ça, non, c'est pas...
0: À prix associatif.
3: À prix d'adhérent.
2: Voilà, oui, parce qu'il faut être adhérent quand même.
0: C'est la base,
2: c'est la base.
0: Payer sa cotisation.
2: Voilà, rien que pour les assurances. Et donc, voilà, on a 29 places qu'on loue au groupe pour aller jouer sur les différentes scènes de France.
0: Ou d'ailleurs,
2: parce qu'il est parti en Suisse, en Allemagne.
0: Et ben c'est beau. Hein.
3: Par contre, il ne nous a jamais ramené un souvenir. Rien.
0: Rien.
7: Ah bah tiens, voilà. C'est un peu comme les mecs qui font voyager les nains de jardin avec eux, qui prennent des photos. C'est vrai qu'ils
4: prennent
7: des photos du van.
3: Il est déjà rentré. Ouais, ça, c'est beau.
2: Il nous le ramène assez souvent.
7: Donc voilà, après, l'esprit, quand nous, on joue souvent ici. Hein, on vient souvent des groupes. On est au bar, on est partout, et le vendredi soir, vu que la salle est d'une dimension modeste mais correcte, il suffit que chaque groupe fasse venir 10, 15 personnes, et c'est vite rempli, tu te retrouves à jouer devant des gens, un public assez fourni. Quoi. Donc, c'est pas le désert, donc c'est quand même cool.
3: Ouais, parce que quand t'es dans le désert depuis trop longtemps...
2: Je te demande à quoi ça sert.
3: J'ai pas fait exprès.
0: En tout cas, il y a de bonnes bières, il y a une bonne ambiance, il y a de bons groupes.
2: Et bières locales.
0: Voilà. Bières locales, bah oui.
3: On travaille beaucoup.
2: La Belgique, c'est local.
3: C'est de local énergie. Et avec Asselineau, avec Vendargue.
2: Oui, on travaille beaucoup.
3: Ils sont bien très sérieux.
2: Et on a quand même
3: très bonne bière.
2: Notre Primus, puisque c'est quand même le nom d'un groupe aussi, donc on la garde.
0: Et je finirai par dire aussi que les vendredis midi, manger un petit burger ou un petit poulet au soleil, ça n'a pas de prix.
2: Tout à fait.
3: Il paraît, moi, on m'a dit, mais qu'on pouvait rencontrer des stars de la radio le vendredi midi qui venaient.
0: Des stars de l'impro aussi. Enfin,
3: des stars tout
0: court.
4: Des stars locales.
0: Des stars locales, tout à fait. Non, mais c'est The Place to Be. Il faut y être.
3: Voilà. C'est tout.
2: Merci à vous deux, en tout cas, d'être venus pour une
0: première.
2: Je crois que c'est la
0: première. C'est la toute première. Là, c'est vraiment la toute première. Voilà, merci beaucoup.
8: Longue vie à cette émission.
2: Et pourquoi pas la diffuser sur Nature Fan ?
0: On va parler un peu,
3: Faut négocier les contrats, là, tu vas voir, ça va.
0: D'accord. Merci à vous trois. Olive My Studio, n'hésitez pas à aller y faire un tour, parce que c'est bien, c'est chouette, c'est un lieu de vie, c'est sympa, on aime beaucoup. Merci.
7: Vous viendrez, vous ne repartirez plus.
0: Voilà, c'est ça. Merci.

0: Bonjour Julien.
1: Bonjour Julien.
2: Bonjour Seb, bonjour Eve.
1: Bienvenue.
2: Merci.
0: Merci à toi d'être là pour cette petite interview.
1: Tout à fait. Voilà, donc on va parler de pas mal de choses. Tu es le deuxième invité de Small Talk. Merci. Merci.
2: Avec grand plaisir.
1: Et nous clôturons donc cette première émission avec toi. Et alors, Julien Péchaud, hein, on balance, on est là, on balance du
2: nom. Tu drop name tout de suite.
1: Drop name tout de suite, voilà, exactement. Eh bien, écoute, parle-nous de toi, qui es-tu? Fais-nous rêver.
2: C'est carrément rêver.
1: Carrément, ouais, on est là-dessus.
2: Alors, on va parler de mon activité professionnelle, hein, ça sera quand même...
1: Oui, complètement.
2: Mieux que
1: tes hobbies, mais après, pourquoi
2: c'est
1: pas
2: ça. Je suis comédien, ça c'est le gros de mon activité professionnelle. Et je travaille dans le développement personnel, puisque je suis directeur de l'École internationale du rire. Voilà, ce sont mes deux principaux métiers. Donc on va commencer par mon premier métier, qui est comédien. Je suis comédien, je suis pas... comédien, on fait souvent le distinguo entre comédien et acteur, je sais pas si c'est vrai, mais on dit comédien c'est plus de théâtre et acteur c'est plus cinéma, donc la nuance c'est un peu plus, donc moi c'est vraiment du théâtre que je fais, et c'est du théâtre que je qualifierais tout terrain, puisque j'ai pas de particularité, je fais autant de la créa que des ateliers théâtre, que de l'impro, que des spectacles de commande aussi. Ça c'est pour la présentation générale du côté théâtre et du côté école du rire. Mon activité c'est que je fais de l'intervention avec du rire. Pas de l'humour, du rire.
1: C'est du rire, vraiment du rire, quoi.
2: Oui, c'est ça. Et puis de la formation pour des gens qui veulent utiliser le rire dans des ateliers pour du loisir ou en milieu psychiatrique ou en milieu médico-social. Voilà, ça va présenter généralement mes deux activités. De manière générale, on pourra rentrer dans le détail un peu plus tard.
1: un peu plus tard, maintenant.
2: Non, c'est ça.
1: Mais oui. Je sais pas, j'ai plein de questions.
2: Oui, sinon après moi je peux continuer à parler tout seul, mais si c'est small talk, c'est peut-être pas...
0: Peut-être échanger un petit peu.
2: Voilà, c'est ça.
1: Tout à fait, échangeons. Est-ce que vous avez une question, ma chère Eve, par exemple?
0: Eh bien moi, ce qui m'intéresse, c'est l'École internationale du rire.
2: Oui.
0: Comment est-ce que l'idée est venue, quand la création...
2: Ouais.
0: Voilà. Qu'est-ce qui t'a poussé à te lancer là-dedans?
2: Alors, en fait, moi, c'est pas moi qui ai créé cette école, c'est la personne avec qui je travaille qui s'appelle Corinne Cosseron. En fait, tout est parti d'un médecin indien en 1995 qui a décidé de fermer son cabinet médical pour créer des clubs de rire. Et s'est rendu compte que ses patients joyeux guérissaient plus vite. Et il s'est dit, y a quelque chose à faire au niveau du rire et de la santé. Donc il a commencé en Inde et jusque dans les années 2000, c'était vraiment contourné dans l'Inde et un peu la péninsule asiatique. Et puis à un moment donné, il s'est arrivé en France et par là où c'est arrivé, c'est par Corinne qui a été une des premières formées en France et en Europe, qui a créé le premier club de rire en France. Elle n'avait pas de plan de carrière et moi non plus là-dessus, parce qu'en fait la première année, 500 personnes sont venues dans son club. Donc elle s'y attendait pas en fait à la base, elle s'est dit tiens c'est sympa ça, et comme moi en fait on est des gens qui rigolent facilement, puis elle s'est rendu compte qu'en fait il y a des gens qui n'arrivent plus à rire, en fait qui sont bloqués autour du rire, qui n'arrivent plus à rire pour des raisons principalement de stress, de mal-être et d'émotions aussi. Et j'essaie de vous la faire quand même condenser.
1: Non, mais trop bien.
2: Ça fait 20 ans que ça existe, donc du coup, résumer 20 ans en deux phrases. En fait, l'idée, c'est que. Il y a deux voies. Il y a la première voie qui est pour une activité de loisir, qui est une activité de bien-être. Donc, pour vous qui connaissez bien l'humour, c'est pas évident parce que du coup, les gens disent bah, vous allez faire un concours de blagues, etc. En fait, c'est pas du tout ça. En fait, on se rend compte que dans le rire, c'est un réflexe vital présent de la naissance à la mort chez l'être humain. Alors que l'humour est quelque chose qui est acquis, en fait, qui est de l'ordre de l'acquis, de l'ordre du culturel. J'en ai un exemple très simple. Si vous avez un enfant en bas âge près de vous, en fait, dès 3 mois, dès 3-4 mois, il se met à rire. Mais c'est pas lié à l'humour, en fait. Il va rire comme un réflexe. Plus tard, il va faire, c'est hyper radiophonique ce que je vais faire, parce que papa il va se cacher, donc il est là. Et papa arrive, oh, et ça va faire beaucoup rire. Bon, il est un peu con, hein, parce que papa en fait est juste
1: mais derrière des mains, bien sûr, ouais, mains, ça, on le... oui.
2: Mais bon, après, et du coup, on se rend compte que ça vient plus tard. Par exemple, pour donner un exemple très précis d'un trait d'humour très particulier qui est assez culturel, l'ironie. Mm-hmm. Donc, l'ironie, un enfant n'est capable de le comprendre qu'à partir de 5-6 ans. Voilà, avant il comprend pas l'ironie, c'est pas le second degré l'ironie, c'est pas quelque chose qui est facile pour lui. Si on rajoute à ça au fait que il y a des tas de médecins et d'universitaires qui ont étudié les circonstances, les raisons du rire, etc. Et dans 90% des cas, on va dire 80 à 90% des cas, c'est pas forcément lié à l'humour, c'est lié à des circonstances sociales en fait. Donc le rire est un vecteur social. Le rire est vraiment un vecteur social. Ouais. Ça va être, par exemple, un rire de gêne. Voilà, le rire de gêne, le rire nerveux, etc. Le ricanement aussi, des rires de colère, des rires d'agressivité. Donc, en fait, il y a des tas de circonstances où ce n'est pas forcément lié à l'humour, c'est lié au plaisir d'être ensemble. Il peut y avoir de l'humour, mais ce n'est pas que ça, en fait. Il n'y a pas que des circonstances d'humour où on rit. C'est lié, hein, bien sûr, hein. Mais pas que, en fait. Il y a plein d'endroits où on rit sans forcément avoir sans forcément qu'il y ait de l'humour. Par exemple, je donne un exemple, si quelqu'un devait arriver ce soir, était en retard, donc on se ferait du souci pour lui, notre première réaction, ça serait voilà Fabien. Bon,
1: voilà, au hasard. Un au prénom hasard, qui est en complètement
2: au hasard. Hasard. Moi je connais pas Fabien, mais ça nous ferait rire, tu vois. Ça nous ferait rire parce que du coup il y aurait un relâchement de pression. Et ça vient du fait du fonctionnement du rire dans l'organisme. En fait, je la fais court, le rire joue beaucoup sur une forme de gestion émotionnelle. Dans le rire, il y a la joie, bien sûr. Mais en fait, il y a plein d'autres couleurs de rire, en fait, plein d'autres émotions. Il y a de l'agressivité, de la nervosité. Et en fait, au niveau biologique et au niveau social, le rire joue de rôle de régulateur émotionnel, en fait. Et même biologiquement, il y a deux systèmes. Un système dans le corps qui permet de contrôler le stress, un système qui détend, et le rire joue là-dessus. Bref, on a découvert petit à petit tout ça en lisant des machins, et on en a fait une discipline à la fois pour intervenir auprès de publics différents et variés, entreprises, publics médico-social, publics en insertion, etc. Et à la fois pour former des gens pour intervenir auprès de ce public. Donc en fait, finalement, de l'extérieur, ça peut vachement rassembler quand même à un atelier théâtre, parce qu'on utilise des jeux, des mises en scène autour du rire, des choses comme ça. Mais le but est vraiment de faire du bien pour les gens. Donc, quand c'est des professionnels du soin, c'est à but thérapeutique. Moi, quand je fais ça, je ne suis pas thérapeute. C'est les effets de ce que je fais qui sont thérapeutiques. Ah, voilà.
1: Donc, c'est pas juste se réunir et rigoler. Parce qu'on voit beaucoup ça.
2: C'est pas juste 3, 2, 1. Voilà, merci. Et encore ça suffirait. Parce qu'en fait, le corps ne fait pas la différence entre un rire qui ferait et un truc où on aurait dit drôle. Le corps ne fait pas la différence, en fait. Pour lui, il y a le cerveau est capable de faire la différence, mais le corps ne fait pas la différence. La mécanique, comme c'est un rire, c'est quelque chose de mécanique, c'est lié à la respiration. On rit sur une expire, donc en fait la mécanique respiratoire se met en marche de la même manière, et donc ça met le même système en branle, en fait. Donc voilà. Mais bon, dans la technique du médecin indien, c'est vraiment très très loin de l'humour. C'est vraiment ça s'appelle yoga du rire, parce que c'est comme des exercices, en fait, où on s'entraîne à rire. Nous, comme on aime bien se marrer, on a quand même beaucoup d'humour, beaucoup de... Voilà. Mais on va pas faire des sketchs, on fait pas du stand-up, on fait pas des sketchs, on n'utilise pas de blagues, on utilise l'humour comme tout le monde, en fait, dans la vie quotidienne, utilise l'humour sans vraiment être un stand-upper pour autant, quoi.
0: Voilà. Parce que du coup, pour la dimension internationale de l'école, l'humour, c'est difficile justement à utiliser.
2: Ouais. L'humour, c'est difficile. Mais par contre, le rire, c'est universel. Le rire est universel. Le rire est présent vraiment dans tous les peuples, chez toutes les cultures. C'est vraiment une des définitions de l'homme. Voire même, on arrive maintenant à se dire que la plupart des mammifères qui vivent en société utilisent l'humour, le jeu, le rire. Donc, les grands chimpanzés, les dauphins, même certains mammifères comme les rats, les rongeurs. Dès qu'il y a des mammifères qui sont en collectif, ils utilisent le rire, l'humour, le jeu comme régulateur social. Comme moyen d'être ensemble, en fait, tout simplement. Et comme on est plutôt des optimistes à l'école du rire, même si on sait que la société en ce moment, c'est pas fun, c'est pas drôle, ouais. pas du tout. Et ben on se dit que c'est un moyen d'être ensemble, en fait. On se dit que voilà, même s'il y en a qui pensent qu'ils sont plutôt comme ça, et toi t'es plutôt comme ça, un moyen de nous tenir ensemble, en fait, d'être ensemble, c'est de rire ensemble, en fait. C'est de se retrouver d'humain à humain. Enfin, c'est un moyen de se retrouver d'humain à humain. Mmh. Et du coup, je fais le lien avec mon second métier qui est autour de ça, en fait. Qui est autour de
1: faire des transitions.
2: De faire des transitions, oui. De mon métier de théâtre s'oriente beaucoup sur le concret de l'être humain, avec ses différentes problématiques, etc. Voilà. Donc, ça donne des spectacles qui sont, donc je pense à côté théâtre. Donc, du coup, les spectacles que je fais, ce pas des spectacles qui sont détachés de la réalité. Ce sont souvent des spectacles qui sont à travers d'enquêtes de terrain auprès de personnes. Et après, soit c'est moi qui écris le spectacle, soit je fais appel à des auteurs pour écrire un spectacle. Mais c'est toujours à partir de témoignages de personnes récoltées à travers d'ateliers de théâtre, d'ateliers d'écriture, d'interviews, de rencontres, etc. Voilà. Donc c'est vraiment, pour moi, la démarche est un peu la même. C'est vraiment rencontrer des êtres humains et travailler avec eux autour du rire, soit les rencontrer au travers de leurs difficultés, leurs problèmes, et en faire un texte, un spectacle.
1: D'accord, et oui, et on n'a pas dit le nom de la compagnie.
2: La compagnie pour qui je travaille, c'est la Compagnie des Nuits Partagées, voilà, qui a une vingtaine d'années. Ouais. Voilà, c'est une compagnie donc, qui travaille à la fois en éducation populaire, donc, c'est-à-dire qui se met au service de groupes pour poser des questions à travers le théâtre forum, et à la fois créer des spectacles à partir de cette matière. Donc on a en ce moment deux axes de travail, à la fois l'accueil de l'étranger en France, et le deuxième axe, c'est les relations femmes

0: des boulevards.
1: Voilà.
0: J'en ai joué hein, pendant ma carrière, ouais, des ouais, moments, ouais. Mais je, bon, c'est très agréable à jouer, mais c'est lassant au bout d'un moment. En tant que comédien, on prend, moi je trouve qu'on prend beaucoup de plaisir à jouer ce genre de pièces, ma femme a du poil aux pattes, etc. Parce que genre, là, c'est des mécaniques quand même qui sont bien. Quand c'est bien écrit c'est des, et bien mis en scène, c'est des mécaniques de jeu qui sont très agréables à jouer. Mais au bout d'un moment, il y a, avec l'âge, tu te dis pourquoi je fais ça quoi. Pourquoi c'est bien hein, de faire uniquement rire les gens, mais du coup, bon,
2: bah,
0: ça va, je l'ai avec mon
2: yoga du rire.
0: Du coup, voilà. Mais voilà, j'ai besoin d'autre chose. Moi-même, déjà, quand je. Bah, c'est la différence. On l'a pas en français entre entertainment et en fait, le divertissement et la culture. Voilà. Et bah, c'est bien qu'il y ait les deux. Moi, je bon, ça va, là, le divertissement, j'ai donné. Et je continue, hein, ça me plaît. Hein. Moi, quand je fais de l'impro, c'est plus divertissant. Mais il y a aussi le côté culture, voilà. Et c'est bien qu'il y ait les deux existent voilà, dans notre métier.
2: Mais tout à fait. Tu es dualité. Tu es les deux à la fois. Tu es le rire et le questionnement.
0: Voilà, c'est ça. Est-ce qu'on peut faire un rire interrogatif? J'ai essayé de faire un rire interrogatif, c'était à chier.
3: Je sais pas.
0: Oui, c'est ça.
3: Aidez-moi.
2: Eh bien, écoute, c'est ainsi que se termine la première partie de cette interview. Merci beaucoup.
0: Bah, merci.
2: On se retrouve tout de suite. Après toutes ces informations, et donc maintenant on sait qui tu es, et ça on va cerner un petit peu le personnage, l'artiste, comment t'es devenu comédien? Parce que je pense que ça n'a pas par hasard, je sais pas, parce que ça fait maintenant 20 ans
0: que
2: comédien.
0: Plus que ça.
2: comment tout ça est arrivé?
0: Mon premier contrat pro, j'avais 17 ans. Donc ça, je vais pas dire mon âge, mais ça fait 30 ans quand même.
2: Ah, je vais dire 3 ans après.
0: C'est ça. Et bah, en fait, comment c'est arrivé? En fait, je crois que j'étais un enfant très joueur. Je fais l'histoire de base. Hein. J'étais un enfant très joueur, très jovial, très extraverti. Puis pour les histoires de ma vie, je pense globalement, l'adolescence, je me suis un peu renfermé. L'adolescent d'un coup qui se renferme. Et puis pour plein d'autres choses de ma vie. Et puis par hasard, un prof de français nous dit bah, la semaine prochaine, essayez de préparer une petite scène avec qui veut. Ah d'accord, pourquoi pas. Et hop, je me suis mis à faire une scène de Molière, je crois, avec un pote. Et en fait, les gens étaient morts de rire quand j'ai fait cette scène. Et je me suis dit, ah ouais, ça, c'est cool. Ça, c'est plaire aux gens. Ça me plaît. En fait, ça me plaît beaucoup de plaire aux gens. En fait, je crois que je vais continuer ça. Voilà. Et voilà, donc après, j'ai continué à faire ça en collège, dans des ateliers, puis après je me suis fermé dans un conservatoire municipal. Et après, comme ce conservatoire était tenu par une nana qui était quand même une compagnie pro, elle m'a assez vite fait jouer dans plein de spectacles. Et puis après, j'ai voulu voler mes propres ailes et j'ai monté ma compagnie il y a 20 ans. Donc. Voilà. Et en fait, j'avais pas tant de carrière plus que ça, mais non plus. C'est le hasard des rencontres de copains, voilà. Voilà pour le métier de comédien. Après, j'ai fait d'autres choses aussi. Hein. J'étais prof de théâtre aussi pendant une petite dizaine d'années. Ça m'a bien plu. Ça prend beaucoup de temps, c'est assez chronophage.
2: Ouais, et puis un côté pédagogique du coup.
0: Ouais, un côté pédagogique, transmission qui me plaît toujours autant, mais j'aime bien faire ça sous forme de. Voilà, on a une semaine pour monter un spectacle ou 10 heures pour monter un spectacle avec des élèves. Après, les avoir sur toute l'année, ça demande beaucoup de temps, beaucoup d'investissement, et du coup ça laisse moins de temps pour la créa aussi, surtout parce que quand t'en prends un cours, t'en prends deux, t'en prends trois, et puis très vite t'as ta scène qui est monopolisée ça par ça, pour pouvoir faire des tournées, des dates en extérieur, c'est compliqué. Mais c'était chouette, ça a été 10-12 ans de ma vie où c'était chouette. J'ai monté une école de théâtre qui tourne toujours, hein, qui s'appelle Abon, qui est sur Frontignan 7. Et ça a été très chouette puisque du coup ce qui est très touchant c'est que j'ai des élèves qui ont commencé avec moi à 7-8 ans qui sont devenus

0: tas de choses après, hein, qui ne passent pas directement de moi à professionnel, mais qui sont devenus professionnels après. Donc, quelque part, quand tu arrives à transmettre, et même s'ils ne sont pas devenus pros, c'était certain, comme moi, je vous disais, j'ai trouvé la pièce à mon puzzle. Il y a des fois vraiment des gamins où j'avais vraiment l'impression de leur donner une pièce de puzzle comme ça, c'est ce qui s'appelle théâtre, et ils ont fait hop, et ils l'ont posé, et ça fait ah, comme moi ça m'a fait quoi, transmettre cet endroit où tu te dis en fait ça me plaît, ça me fait du bien, que j'en fasse mon métier ou que j'en fasse pas mon métier, c'est vraiment un truc qui me remplit ma vie quoi. Donc,
1: Et voilà. Des élèves qui sont devenus très connus, parce qu'on a Pierre Niney, Al Pacino,
0: c'est ça,
1: Robert De Niro, enfin voilà.
0: Ah, tous ces gens-là ils ont commencé à Frontignan dans le centre culturel, hein, incroyable.
1: Et du coup, tu t'es retrouvé à jouer avec tes élèves,
0: par exemple? Oui, je me suis retrouvé avec, à jouer avec mes élèves. Ouais. Pas sur leur truc pro, mais je me suis retrouvé à jouer avec des élèves après, quoi. Quand ils sont devenus en train de se professionnaliser.
1: D'accord.
0: Ouais, c'était chouette ça.
1: Bah oui, c'est un beau retour.
0: Après, de les voir jouer, j'ai été les voir jouer plusieurs fois. Ils sont venus jouer aussi, me voir jouer aussi après en tant que professionnel, mais venir me voir jouer. Non, c'est chouette. Et voilà, quoi d'autre après sur ma carrière de.
1: La rencontre avec le rire.
0: Brièvement parlé. Oui, j'ai brièvement parlé. En fait, pareil, c'est par le théâtre aussi. Parce qu'en fait, j'étais à Frontignan et il y avait une troupe de théâtre. Et je postule, je suis pris, et le mec qui me mettait en scène me dit « Ah, bah, la semaine prochaine, il va y avoir un training un peu particulier. » Ok, cool, on s'est sur des week-ends et des soirées, donc training, je trouve ça génial, drôle, nana assez pétillante d'énergie. Je lui dis « T'es qui, toi ?» Là, je suis Corinne Cosseron, Club de Rire. Je lui dis « Ah, c'est toi la secte ?» Elle me dit « Oui ». Elle me dit « Donne-moi ta carte bleue et viens lundi prochain avec le code ». On va rire ensemble. Je fais oh toi, je sais pas si c'est drôle ce que tu fais, mais t'as l'air d'être drôle quand même. Mm-hmm. Par rapport à l'image que j'en avais justement, où c'était des feux de gens qui se forçaient à rire. Et du coup, je suis rentré là-dedans. J'ai fait juste au début formateur là-dedans, intervenant extérieur pour faire un peu de clown, un peu de théâtre. Et puis ça m'a plu, je me suis formé, ça m'a intéressé. Et c'est marrant parce que je vois beaucoup de camarades de théâtre qui font. Moi, j'ai fait ce tournant de développement pour aller dans le développement personnel il y a une quinzaine d'années, à peu près. Et maintenant, j'ai des copains qui font du développement personnel avec du théâtre. Alors que moi, d'entrée, j'ai séparé les deux choses. J'ai le côté artistique et le côté développement personnel. Et pour moi, c'est deux choses qui existent ensemble, mais je n'ai pas envie de les faire se rencontrer. Quoi. Parce que c'est deux mondes, deux approches différentes. Une approche artistique, une approche de bien-être. Mmh. Mais ça peut se joindre aussi, il y a plein de gens qui aiment ça et c'est chouette.
1: C'est l'art-thérapie.
0: Ouais, l'art-thérapie, où il y a plein de gens qui font des jonctions entre les deux aussi, qui font des ateliers théâtre bien-être, enfin, avec un peu de musique, un peu de son, tout ça.
2: Et jouer pour la télé ou le cinéma, ça t'a jamais intéressé ou tenté ?
0: Je suis mauvais.
1: Content, je te voilà.
0: Faut le dire clairement, je suis mauvais. J'ai fait un casting il y a 5-6 ans pour une directrice de casting machin, donc elle m'a donné la réplique, j'avais appris le texte, tout ça, donc je fais mon truc, tout ça, avec la caméra, puis elle regarde un peu les rushs, et elle me dit « Vous êtes très théâtre. » Je fais « Oui ». Elle me dit « Ça se voit que vous êtes un bon comédien, mais vous êtes vraiment trop théâtre. »
1: Ah, c'est le jeu face caméra, c'est ouais, ça qui c'est, est différent
0: c'est... Je vois bien ce qu'il faudrait que je fasse, parce que du coup, il y a quand même pas mal de gens que je connais qui m'ont vu jouer, qui me disent bah, « faudrait que je fasse un stage jeu caméra, en fait. » Parce que c'est ce que me disait mon prof de théâtre, il me disait « Au théâtre, si tu veux être vu, si t'es triste, tu peux pas juste baisser les yeux. » Parce que au cinéma si tu veux être triste, tu peux juste baisser les yeux. Si c'est très serré, si t'es dans l'émotion, ça se voit.
2: Ça va suffire.
0: Au théâtre, si tu veux toucher le cinquième rang, si tu baisses juste les yeux, ça, il faut, l'incorporer encore un peu plus. Quoi.
1: Ouais.
0: Et comme je suis très gestuel, je déborde très vite. J'ai fait une fois un truc, plusieurs fois, je fais des trucs pour des étudiants, tout ça, pour des élèves, des copains de la fac. Et je me souviens d'un truc où je devais lever le verre comme ça, et juste lever le verre pour trinquer. Le mec, il avait pété un cadre, parce que j'avais un cadre très précis, où je devais lever le verre comme ça, mais pas le dépasser par rapport à son cadre, etc. Ça devait être cadré face à mon visage. Et à chaque fois, ça c'était ce côté, ça c'était là, ça c'était là, ça c'était.
2: Oui, c'est pas évident à appréhender la caméra quand même.
0: Je fais comme ça.
1: Mais il est où ce verre, putain?
0: Là, il faut garder le verre en face. Coupez, le verre est pas en face, merci. On l'a refait, Julien, verre en face.
1: Sinon, on lui enlève le verre, non? Juste, il dit, mais non, mais même ça, je suis sûr.
0: Voilà, ouais. Donc ça m'a.
2: C'est très différent.
0: Et puis, j'aime bien le côté art vivant, en fait. Voilà. La relation directe avec le public, sentir les gens.
1: Les retours, ouais, les retours, retours directs. Sur le moment. Ouais.
2: Merci.
1: Et après ce voyage dans le passé, partons maintenant. Oui, je sais, je fais des transitions de malade et des amorces de ouf. Mais... Alors, partons, jetons un œil vers le futur. Qu'est-ce qui est prévu? Qu'est-ce qui est prévu pour toi?
0: Qu'est-ce qui est prévu au niveau de l'école du rire? C'est continuer à former des gens. Essayer d'inventer d'autres choses. Il y a, notamment, j'essaye de travailler de plus en plus avec les personnes âgées au niveau du théâtre. Et du coup, ça fait longtemps que je me dis, j'aimerais bien faire des choses avec le rire et les personnes âgées. Donc, ça, c'est un des trucs que j'aimerais développer. Et un des projets que j'ai en ce moment, alors c'est cool parce que j'ai pas mal en ce moment de commandes de spectacles pour des institutions. Pour le conseil départemental tout bientôt. Fait. Donc c'est vachement intéressant, ça permet de découvrir un métier, découvrir un univers aussi. Donc ça c'est un spectacle de commande avec un comédien que j'aime beaucoup, qui est toi en fait.
1: Que nous nommerons pas. Une étoile dans la nuit.
0: Ouais. Oui, c'est ça. Donc du théâtre de commande, voilà, qui est chouette. Et puis un autre thème, c'est que donc du coup dans mon histoire de spectacle autour des relations de genre et des hommes et des femmes, on a fait un premier à partir de témoignages d'enfants, enfin un premier à partir de témoignages d'ados qui s'appelle Genre tu te sens comment, un second à partir de témoignages d'enfants qui s'appelle Tu veux ma photo, et le troisième on s'est dit bon, on va faire les gens de notre âge, ça va être chiant en fait, on va se regarder nous, notre nombril de quarantenaire, de quinca, ça va être nul. On s'est dit, mais et les personnes âgées et ces questions de relations hommes-femmes, le genre, et plus particulièrement, là, on s'oriente vers le corps qui vieillit. Ça veut dire quoi d'avoir un corps qui vieillit? Parce qu'on travaille avec des danseurs et des chorégraphes pour ces ateliers en maison de retraite. Et c'est extrêmement passionnant parce qu'au début, moi, les vieux, ça me terrorisait d'aller dans une maison de retraite, c'est-à-dire sentir en gros passer 4 heures de ma journée à sentir l'odeur d'eau de toilette, de pipi et de soupe. Je vais me flinguer, je vais mourir. Je vais crever sur place parce qu'en plus, on continue l'atelier.
1: Allez, on y va,
0: ok. Donc il y avait une question d'énergie aussi qui n'était pas facile à trouver. Et en fait, ça fait donc le 15e atelier que je fais. Et avec des petits spectacles dedans, avec des rencontres intergénérationnelles avec l'école d'à côté. Et c'est... à chaque fois, ça me... En fait, je ressors, mais bouleversé, quoi. Parce que c'est des histoires de vie, en fait. C'est des témoignages de vie, de bonheur, de souffrance. Quand t'as une Charlotte, 99 ans, quand on lui demande « Qu'est-ce que vous voulez dire si vous deviez, là, laisser un souvenir à quelqu'un, quelque chose, qu'est-ce que vous voulez dire ?» C'est à merveiller tous les jours. Sinon, ça ne vaut plus la peine. Okay. 90 ans, Charlotte. Et en même temps, à côté de ça, une autre de 90 ans qui dit ici c'est terminus, tout le monde descend. On sait pourquoi on est là. Donc, dans la même demi-heure, une qui dit terminus, tout le monde descend, et l'autre qui dit être capable de continuer à s'émerveiller tous les jours. Ouais. Donc, c'est vraiment très beau, très touchant. C'est beaucoup de douceur avec les personnes âgées, beaucoup d'émotions. Donc voilà, c'est le projet qui m'anime en ce moment, qui me touche beaucoup. Je ne sais pas ce que ça va donner au niveau spectacle, c'est pour dans longtemps, ça sera en 2025. J'ai hâte, je vais avoir la première résidence de travail, non pas de plateau. On fait un premier travail, ce qu'on appelle du travail de table, c'est-à-dire qu'on se met autour d'une table et qu'on se regarde un peu, on a toutes ces bribes de texte, toutes ces notes, tout, où est-ce qu'on veut aller, quelle est notre grande direction, quel est notre concept. On travaille avec un chorégraphe et une autrice. Et donc, on va essayer de voir un peu, parallèlement, faire des essais plateaux, mais surtout se voir où on va, quoi. Donc, j'ai une première résidence en novembre autour de ça, avec une sortie de chantier expérimental, parce qu'il faut montrer des choses pour les financeurs en décembre. Mais voilà, ce sera juste une première chose pour arriver, pour nous laisser tout 2024 pour continuer à récolter de la matière et à sortir un spectacle en 2025.
1: D'accord, un beau projet.
0: Ouais, très très beau. Je suis très... Parce qu'il y a beaucoup de spectacles sur les personnes âgées, sur la vieillesse, sur la solitude, sur tout ça. Mais sur l'amour, qu'est-ce que ça veut dire aimer à 90 ans? Qu'est-ce que ça veut dire avoir des envies sexuelles à 90 ans? Parce qu'ils en ont encore, ils ont des désirs. Le désir n'a pas d'âge en fait. Quel que soit le désir, qu'est-ce que ça veut dire de sentir son corps qui vieillit, qu'est-ce que ça veut dire de s'aimer. C'est des gens parfois qui ont là, le témoignage que j'ai eu d'un couple, ils ont passé 70 ans ensemble, quoi.
1: 70 ans,
0: bon, ça c'est impossible, je pourrais pas, moi. Ça veut dire que je vais vivre 130 ans, moi, en gros. Donc je, voilà, et encore, faut que je garde la même.
1: Oui, sur plus.
2: Oui, souvent problème. Ils ont gardé la même.
0: Ouais, voilà.
2: Les anciens,
0: c'est ça, ils ont gardé la
2: même. Avec peut-être mais même, petits... tu vois, avec des petits incartades.
0: Oui, oui.
2: Mais oui.
0: Mais il faut commencer tôt quand même, hein, parce que.
2: Non, mais c'est pour très ça, beau. C'est des témoignages très différents.
0: C'est très très
2: de...
0: beau.
2: Oui, oui. Génération d'aujourd'hui.
0: Ouais,
2: justement.
0: Ouais, très très beau. Et c'est marrant parce que leur visage se ressemble en fait. C'est impressionnant, leur trait de visage, à partir d'un certain âge, ouais. Comme ils ont certainement, et j'ai lu des études là-dessus, en fait, comme il y a un mimétisme en fait, de couple qui fait que petit à petit, tu as les mêmes expressions, les mêmes trucs, les mêmes expressions de visage, en fait, de mimétisme. Et du coup, bah, ça façonne les rides et le visage. Donc, c'est pas flagrant, mais il y a des fois vraiment, tu te dis, ah oui, ils ont les. On les prend séparément, des fois, ils ont les mêmes réactions, quoi. Les sourcils qui se lèvent, un sourire, de la même façon. C'est très beau, en fait.
1: On arrête de voir ça, donc ouais. En 2025.
0: C'est ça.
1: Et pour voir ça et tous les autres spectacles, comment fait-on, mon cher Julien, comment peut-on te joindre?
0: Eh ben, il y a un site, compagniedesnuitspartagées.com, et puis sinon, écoledurire.com, sur le site de l'École du Rire. Tout
1: ouais,
0: simplement.
1: Tout simplement, ouais.
0: Et sinon, pour l'impro, faut me suivre pour tout le reste d'impro et toutes mes autres activités. Suivre sur Facebook ou sur tous les réseaux sociaux. Je ne publie pas trop, mais d'autres publient pour moi.
1: C'est vrai. Ça sous-traite.
0: C'est ça.
1: Et bien, écoute, merci.
0: Et bien, merci à vous.
2: Merci beaucoup.
0: C'était un plaisir.
1: Et écoute, on suivra ton actualité. Merci. On mettra toutes les infos aussi sur la page Facebook, Instagram, je sais pas trop quoi, mais ouais. Sur tout ça, on met tout ça. Voilà.
0: Sur tout ça. Merci beaucoup à vous deux.
2: Merci.

0: Eh bien le bonjour tout le monde, on se retrouve sur All My Noise numéro 8.
1: J'ai cru que t'allais dire on se retrouve sur France Inter. Bonsoir, bienvenue.
0: Mets ton micro droit s'il te plaît.
1: Oui, bienvenue sur All My Noise.
0: Bonjour Vincent.
1: Bonjour Cyril.
0: Ça va?
1: Eh ben écoute, ça va pas mal, j'essaie de régler le micro à ma petitesse, tout va bien.
0: Oui, bah baisse-le un peu alors.
1: Bah je sais, regardez.
0: Il bouge tout seul, c'est formidable.
1: Ouais, on dirait bon. Une demi-molle.
0: Alors du coup, on est tous les deux aujourd'hui. Oui. Julien est là, mais il est passé de l'autre côté du
1: Et
0: micro.
1: Pourquoi ça Cyril?
0: Parce que c'est une émission spéciale.
1: Oui.
0: On va recevoir, alors, non pas deux groupes, mais deux représentants de groupes. Parce que les mecs, l'agenda, c'est compliqué.
1: Voilà, c'est la rentrée scolaire.
0: Parce que, bah pourquoi Vince?
1: Parce qu'aujourd'hui, avec All My Noise, on a enfin eu l'opportunité de faire notre émission spéciale, groupe, locaux, à présenter avant les concerts.
0: Voilà, parce qu'il y aura un concert métal chez Chris à Vendargues le 7 octobre prochain.
1: C'est ça.
0: Avec Thanks for the War.
1: Oui.
0: Et Darjeeling Opium.
1: Double oui. Et donc ce soir, on a le plaisir d'avoir Arthur avec nous.
0: Pour Darjeeling.
1: Chanteur de son état. Et chanteur d'autres belles choses pour lesquelles on reviendra.
0: Oui, on y reviendra. On va faire.
1: Arthur, tu peux dire bonjour.
0: Bonjour Arthur.
2: Ouais, je le sens bien quoi.
1: Voilà, oui. Parfait. Meilleure intro de tout
0: on
1: le début
0: Arthur.
1: De l'année. Voilà.
0: Et donc on disait, Julien est passé de l'autre côté parce que Thanks for the War, le groupe qui accompagne Darjeeling Opium, c'est le groupe de notre
1: charmant
0: animateur
1: camarade
0: toulousain.
1: C'est ça. Ouais. Donc là, il va pouvoir lâcher son accent à perpétuité.
3: Bah, merci de nous recevoir. C'est
0: bah,
3: cool.
0: T'as vu
3: génial.
0: T'es invité cette fois.
3: Ah,
1: incroyable.
3: Putain, c'est drôle de se trouver de l'autre côté. Quoi.
1: On blague, mais du coup, toi, tu fais la batterie.
3: Exactement, mon petit vite, c'est ça. Parfait. Je fais la batterie chez ces gens-là. Ouais.
1: Bon.
3: Ouais.
1: Et bien, on blague, mais on est quand même super contents de vous recevoir pour cette première émission spéciale qu'on attendait.
0: Oui, tu es le représentant de ton groupe aujourd'hui, alors fais pas de la merde comme d'hab.
3: Je vais essayer d'être très professionnel, promis.
0: Voilà. Bon, on va reprendre les bases, on va se faire un petit morceau de
1: oui,
0: chauffe tout de suite
1: oui,
0: avant
1: oui.
0: de faire plus ample connaissance avec ces deux groupes.
1: C'est ça, parce que qui dit émission spéciale dit surtout rentrée. Et pour se faire un petit plaisir, il y a un groupe que j'affectionne particulièrement qui s'appelle.
0: Vient sortir un truc.
1: C'est ça, qui s'appelle Employ to Serve. Employ to Serve, c'est des Anglais du Royaume-Uni, forcément. 2012, qui font du bruit très très fort avec une chanteuse en frontman. Ça rappelle beaucoup un groupe qui s'appelle Svalbard. Ils étaient à l'époque dans la même écurie chez Holy Roar Records. Employ to Serve, ça a été très post-hardcore, très vénère, très hardcore travaillé, du gros chant, de la grosse mélodie, des trucs très très très très, très fat. Et puis ils viennent de nous sortir un nouvel album qui s'appelle Conquering, là en 2021, ouais. Il y a une semaine.
0: C'est tout frais.
1: Et ça emplâtre. Mais l'emplâtre, le plat de pâtes de 4h du matin, l'emplâtre.
0: Et ben du coup, le single c'est Mark of the Grave.
1: Exactement.
0: Bah, allez, on va s'écouter ça tout de suite.
1: Préparez-vous. Bienvenue pour la rentrée.
0: Et bonne rentrée.

0: Et c'était Employ to Serve sur All My Noise après une ritournelle technique dont seul Cyril a le secret. Oui, j'aime beaucoup ce mot.
1: Bon, et bien rentrons dans le vif du sujet.
0: Ouais.
1: On a du monde, on va parler avec eux quand même.
0: Oui, parce qu'à la base, on fait surtout une interview. Enfin, on va essayer.
1: Qui veut commencer ? C'est une sorte de voir ou d'un ouais. Julien ?
0: Pour l'instant, Julien sans sa chaussure.
1: C'est bon, on va commencer avec lui parce que sinon il va faire trop voilà. De merde.
0: Hein ?
1: Alors.
0: Bonjour Julien.
1: Bonjour Julien, qui es-tu ?
2: Alors, accessoirement, je suis batteur de Sex for the War et aussi je participe parfois à l'émission All My Noise.
0: Parfois,
1: pareil, ouais.
0: Non mais.
2: Et là, je me retrouve de l'autre côté du micro. Donc, je suis le batteur de Sex for the War, un groupe qu'on a monté il y a 2 ans maintenant. Voilà, et on est 4 et on essaye de proposer un hardcore.
1: Un peu à l'ancienne.
2: Oui, bah, ce que tu me disais tout à l'heure, Cyril, je sais pas. En tout cas, on essaye de proposer du hardcore à l'ancienne.
0: Moi, je trouve ça très noise quand même dans
1: ouais,
0: l'esprit.
1: C'est noisy.
0: Je trouve ça, non, mais dans un sens très positif en fait. Hein. Je trouve ça très noisy en fait dans les consonances de ce que vous utilisez. Ça me rappelle beaucoup Converge, beaucoup de. Un peu la The Cariot. Un peu déstructuré, un peu noisy, un peu à l'ancienne.
2: Bah écoute, c'est super flatteur parce que c'est deux références qu'on aime tous les quatre en tout cas. Petite converge pour nous, enfin en tout cas pour moi, puisque je suis tout seul ce soir à parler, c'est un peu le groupe référence. On essaye en tout cas de trouver des chemins un peu différents, sans prétention, mais de proposer un hardcore. Voilà, alors je sais toujours pareil, c'est putain d'étiquette, je sais pas comment te la
0: c'est
2: définir.
0: C'est chiant l'étiquette.
2: Ouais, c'est un peu
0: ah,
2: chiant.
0: C'est chiant.
2: Ouais. En tout cas, c'est un hardcore sincère qui est fait avec le cœur, avec les tripes, et on essaye de donner tout, quoi.
1: Ouais, c'est roots aussi, parce que déjà, il n'y a qu'une grade, donc ça limite aussi le côté... Tu vas pas en faire des caisses au niveau harmonie, etc., ça va à l'efficace.
2: Bon,
1: il
2: n'y
1: a,
2: avait...
1: a pas de breakdown.
2: Il n'y a pas de breakdown, un sujet, vaste sujet.
1: Oui.
2: Il y a très peu de breakdown.
1: Toi, t'en veux pas. Tu sais pas jouer de la double pédale, de toute façon.
2: Voilà.
0: Est-ce qu'on a besoin de double pédale pour faire des breakdowns ?
2: Alors, c'est la vraie question. C'est un sujet récurrent chez
0: là-dessus,
2: nous.
0: On devient
1: vous
0: France Culture, hein. On n'y est plus. Hein.
2: Non, mais la double pédale, bon, c'est après, c'est, on va pas, je vais pas m'étendre sur le sujet stricto sensu de la batterie, mais en tout cas, oui, pour moi, dans mon style, dans ce qu'on fait aujourd'hui, pour moi qui suis batteur du groupe, la double pédale, c'est pas du tout. Je vais faire une confidence, je pense que souvent, les mecs, on ne sait pas jouer de la simple et on joue de la double. Alors moi j'ai
1: pris le pavé dans la main.
0: On vient passer de France Culture à Striptease Confidence.
2: Voilà, voilà.
0: Non mais on y est. Est-ce que tu nous présenterais tes petits camarades qui composent également cette forme?
2: Alors il y a JC qui est l'ancien guitariste de Quasar avec qui j'ai joué pendant quelques années.
0: Et même de Groot Circus pour les plus vieux d'entre vous qui écouteraient cette émission et surtout dédicace à lui.
2: Je vois que tu as une culture toujours irréprochable. c'est un vrai plaisir.
0: Je suis un petit taquin.
2: Il y a JC, l'inénarrable JC que tout le monde connaît, hein, voilà. Donc avec qui le projet, la genèse est un peu venue
1: ouais,
2: avec
1: c'est
2: lui.
1: C'est parti de vous deux.
0: Yes.
2: Exactement. T'as Alex, notre petit genou de chanteur, voilà, qui a pris une session barcelonaise et retourné en France et qu'on a récupéré à son retour en France. Et surtout on a Seb, notre super bassiste recruté très peu.
0: Seb, c'est bien.
2: Sébastien, c'est au top.
0: Est-ce que est-ce qu'on le dit que Alex, tu sais qu'il était dans As We Down avant?
2: Je sais bien sûr.
0: Exactement. Putain.
1: Putain, mais quelle culture locale, Vince.
0: Franchement, moi, je suis un produit de nos régions du talent.
1: Ah ouais, j'avoue.
0: Prochain tatouage.
2: Voilà, le truc après, on avait une première line-up on a changé de bassiste entre temps pour différentes raisons. Et puis voilà, et puis là aujourd'hui, on arrive à j'espère une line-up qui sera stable, quand il souhaite. Et puis on travaille. Et puis la prochaine étape, c'est de commencer à vraiment jouer parce que voilà.
0: Moi, j'ai eu le plaisir de jouer avec vous sur un des derniers concerts
2: c'est vrai.
0: Que j'ai pu faire.
2: Et nous l'un des premiers.
0: Et,
1: au chip.
0: Ouais, et c'était une sacrée branlée.
1: Bah ouais, c'était cool avant que tout ça s'arrête.
2: C'était génial.
0: Ouais, ouais. Et on en parle de ça, mais d'ailleurs, toi, tu officiais également dans Quasar à la batterie.
2: J'étais batteur chez Quasar pendant 4 ans.
0: Tu étais le premier batteur de Quasar.
2: Exactement, exactement.
0: Et, c'est un sacré souvenir parce que moi, mon premier concert que j'ai fait avec Haters à l'époque, c'était en ouverture avec vous. Et on jouait pour 9-11. On était en première partie, vous jouiez après, et ensuite il y avait 9-11 qui ouvrait sur le Black Sheep.
2: Alors oui, sauf que ce soir-là, effectivement, on avait booké la tournée avec 9-11,
0: t'as
2: entièrement raison. Je sais pas, tu m'en étais occupé, donc je peux t'en parler. Par contre, le soir au Black Sheep, on jouait dernier parce qu'ils voulaient nous faire cette chance-là de jouer dernier parce que c'était notre dernier
0: c'était
2: concert.
0: C'était ton dernier concert,
2: voilà.
0: C'est ça.
2: Et 9-11 avait eu la classe et la gentillesse de nous dire ben non, les mecs, ce soir, après 3 soirs, vous jouez à premier. Le dernier, pardon.
0: C'est cool, hein.
2: Et c'était à ce jour, l'un des meilleurs concerts de ma vie, ouais.
0: Tu continues à jouer pieds nus ?
2: Non, j'ai arrêté.
1: Par respect.
0: Par respect en vrai, moi je suis étonné, tu dois avoir des...
1: C'est le Yannick Noah du coup.
0: Non mais moi en fait je pense que t'as comme la vieille pub des années 90, Pirelli, tu dois avoir des pneus sous tes pieds mon pote.
2: Ah mais j'ai chopé des mycoses surtout, tu vois, yes, donc j'ai
1: alors... les Permettez-moi de recentrer un peu le truc.
0: Allez.
1: On va écouter un morceau de Sensor de War déjà pour voir un peu de quoi on parle.
0: S'il vous plaît.
1: Julien m'a filé des morceaux à passer. J'ai track 1 et track 2. On met quoi?
2: Genre dans le signe track 1, c'est pas mal.
1: C'est quoi le vrai titre?
0: On se croirait dans Fort Boyard. Track 1 ou track 2?
1: Est-ce que t'es capable de me donner le titre du morceau, Julien?
2: Je savais pas qu'elle aurait des questions pièges, donc track 1, c'est super.
0: Bah attends, on est même pas chaud là encore.
1: Allez, hein. Ça part sur une track 1, sans problème. Voilà,
0: donc
1: on est carré.
0: Ici dans All My Noise, Sex for the War, track 1.
1: L'émission est bien préparée.
0: Exactement.
1: C'est parti pour track 1.

0: Et c'était Thanks for the War.
1: Le groupe de notre ami Julien.
0: Merci. Et j'ai pas eu le temps d'avoir le titre de la track, donc ça
1: donc
0: sera...
1: Julien va nous le donner.
2: Ah, je suis vraiment confus, mais
1: oh,
2: je,
1: c'est chaud.
0: Alors, cette track 1 s'adresse à Alex.
2: Mec, arrêtez de m'enfoncer, putain, c'est
0: bon. On t'enfonce pas, c'est Alex qui
1: tu
0: va t'enfoncer.
1: Avec tes collègues.
0: Avec ses bras de musclé, il va t'enfoncer parce que tu connais pas le titre de tes propres chansons.
2: J'ai fait un petit messenger à l'équipe, mais non, ils m'ont pas répondu.
1: On débattra de ça plus tard. Je trouve ça personnellement assez chaud de pas connaître. Mais bon, bref.
0: Non, mais voilà, on n'est pas là pour jeter des pierres, mais bon.
1: En attendant que Julien aille se cacher, on va enchaîner avec...
0: Le deuxième invité de ce soir.
1: On est quand même content d'avoir Arthur avec nous ce soir.
0: Oui, parce que Julien, on le connaît, mais bon, à force.
1: Oui,
0: on s'accommode. Mais du coup, on a Arthur Bagard avec nous ce soir.
1: Arthur Bagard, de son nom de son.
0: Ouais.
1: C'est ça sur sa carte d'identité, c'est Arthur Bagard.
0: Oui, avec deux G.
1: Deux G. Bagare.
0: Bagare.
1: Comment ça va, Arthur?
3: Ça va bien ou quoi?
1: Bah oui.
3: Franchement, ça va bien.
1: Cool.
0: Il a pas changé d'intonation depuis le début.
1: Non, bah.
3: En même temps, c'était pas dit, il est timide.
0: Mais non, on se le soit pas.
3: Fort pour lui.
1: Bah alors, du coup, Darjeeling.
0: Ouais.
1: Bah vas-y, présente-nous un peu le groupe, d'où ça vient. Vous existez depuis quand?
0: Ouais, alors. Bon. T'es qui, toi?
1: On connaît Darjeeling, on a un affect pour ce groupe. Mais
0: moi, je le connais depuis avant même Darjeeling en plus, hein.
1: Bah oui, oui, non, bah attends. Darjeeling, c'est tout un paquet, clairement.
0: C'est moi.
3: Apprendre où aller.
0: Si j'osais vous comparer et dans le bon du terme, hein, c'est pas péjoratif. Vous me rappelez énormément Krav Boka dans votre votre démarche, parce que Krav Boka, ils tournent dans le monde entier. Mais pareil, ils font comme vous, ils tournent dans n'importe qui les accueille.
1: Genre et compris les poulaillers.
0: Voilà, c'est-à-dire un cellier 5x5 à Villa les Roses, ils y vont.
3: Ouais, ouais,
0: vous y êtes déjà avant eux presque. C'est ouf parce que moi je t'ai croisé il y a quelques jours et je te dis ça tourne Darjeeling, tu m'as dit ouais, mais surtout dans les squats et les concerts pirates, les gens sont pas au courant.
1: Darjeeling, c'est le groupe de la vraie vie, quoi.
0: C'est le groupe du dark web. Ils tournent du partout mais sans que les gens le sachent, quoi. Bah, c'est fou.
1: On va laisser Arthur en place.
0: Oui.
1: Vas-y, on t'écoute.
3: Pour répondre à ce que tu dis, c'est complètement faux, dans le sens où on n'est pas du tout les seuls groupes à tourner partout dans le monde. Krav Boka, c'est un super exemple, parce qu'effectivement c'est un groupe qui a réussi à choper pas mal de visibilité parce qu'ils sont acharnés et tout ça, ils ont un bon délire, mais en l'occurrence il y a des dizaines et dizaines de groupes qui font ça, avec lesquels on joue en permanence. Il y a nos potes de One Burning Match, de Clermont-Ferrand par exemple, et plein d'autres groupes qui sont effectivement dans un délire roots comme ça. Donc c'est juste que ce milieu il existe, il faut en faire partie pour connaître, quoi.
0: Eh bien, je pense que ça peut être très sympa de All My Nose, justement, pour l'émission, de mettre ça aussi en avant. Parce que nous, on parle des plateaux qu'on connaît, mais il y a aussi d'autres plateaux de gens qui sont moins diffusés, en tout cas.
1: Qui sont dans un réseau un peu plus do it yourself.
0: Et
1: on
0: qui,
1: va appeler ça comme ça.
0: C'est ça, et qui prennent peut-être prennent même plus de plaisir, en fait.
2: Est-ce que j'ai le droit de poser juste une question?
1: Bien sûr.
2: J'ai le droit.
1: Tu bascules d'un camp à l'autre.
0: Oh, le mec, c'est un double face.
2: Non, parce
0: quoi.
2: Que je suis intrigué de pourquoi le Darjeeling Opium. C'est une question que je me pose et que j'ai pas la réponse.
0: Putain, le mec, il a spoilé les questions de l'interview.
3: La réponse est vraiment super nulle.
1: Et ben, on écoute.
3: Et c'est vraiment la question que j'aime pas qu'on pose.
0: Mets-nous un jingle.
1: On la pose quand même.
0: Mets-nous le jingle Halloween pour ça.
1: J'ai pas. Bon, vas-y.
3: Darjeeling Opium, bah j'en sais rien, c'est un nom vraiment, c'est la Hesse, non
0: c'est la Hesse.
3: Non, c'est vrai, on va se le dire, entre nous c'est pourri, le seul avantage qu'il a c'est d'être français et anglais à la fois, mais c'est vraiment, j'y réfléchis, c'est vraiment le seul avantage qu'il a, quoi. Moi souvent quand les gens, je descends de scène, ils viennent me voir, ils font attends, comment ils font gros.
1: Ça en dit long sur cette scène Do It Yourself dont on parlait.
3: Non, justement, ils me disent, on pensait que c'était un groupe de vieux, tu vois. Genre, ils pensent qu'on va reprendre du Johnny Cash et du Johnny Cash.
0: Attends, ils pensaient que c'était un groupe de vieux, mais quand ils vous ont vu arriver, ils se sont pas dit que c'était pas ça.
3: Si.
1: Ils ont peut-être les slips qui ont glissé.
3: Justement, ils viennent. Et donc, l'histoire derrière ce groupe, c'est que c'est Buzz, notre ancien guitariste, Big Up à Buzz d'ailleurs, ou qui soit.
0: Coucou Buzz.
3: Qui nous avait dégoté ce nom-là avant même que je rentre dans le groupe. Et alors, c'est une histoire obscure que les Indiens opprimés par les Anglais auraient, pendant les guerres d'indépendance d'Inde, mis des pavots d'opium dans les barils de thé qui étaient acheminés à l'époque, du coup, par le Cap de Bonne-Espérance en Angleterre. Et du coup, les pavots feraient pourrir le thé. Et du coup, le thé arriverait tout pourri. Les Anglais, ils étaient deg. Et donc, du coup, c'était leur tea party à eux. D'où Darjeeling Opium.
1: D'accord.
0: Voilà. Par contre, c'est cool qu'il y ait une histoire. Ça, je savais pas.
3: Mais c'est potentiellement une histoire complètement pinée, complètement pas
0: vraie. Oui, mais nous, All My Nose, on croit aux histoires complètement pinées.
3: D'accord,
1: un peu de fantasy.
0: Exactement.
3: Voilà.
4: Tu parlais de rejoindre le groupe, tu parlais de l'ancien guitariste. Il y a eu quoi niveau line-up dans une fois?
0: Fais-le une petite présentation peut-être.
4: Ça a changé un petit peu.
3: À la base, c'est un mec que personne n'a plus vu depuis des années à MTP, qui s'appelle Ulysse, que moi j'ai jamais vu, qui a dit à des gars: venez en répète, on va faire un truc. Il a chopé tous les pires mecs du monde, y compris moi. On a été tous en répète et puis il s'est barré. C'était le chanteur, il s'est barré. Du coup, je connaissais Bourrin par l'intermédiaire du groupe qu'on a eu ensemble et ça a fini en fight au bord d'autoroute.
0: On va en parler juste après.
3: Et du coup, Bourrin m'a proposé de rentrer. Quand je suis rentré dans la salle de répète, Chicken a dit: oh non, pas lui. Et voilà, depuis.
1: En fait, la genèse du truc est géniale. Oui, parce qu'il faut quand même savoir qu'Arthur, c'est le mec le plus schlag mais plus bosseur au monde.
0: C'est le plus déter des chanteurs que je connaisse.
1: Il faut savoir qu'Arthur ne s'alimente pas pour se payer des cours de chant.
0: Alors voilà, pour ceux qui savent
1: pas, c'est pas faux.
0: Et qui pensent que c'est de la blague ou net, aujourd'hui Arthur prend des chants avec un très grand monsieur à qui on peut dire bonjour, qui s'appelle David Ferron, Inside the Scream. Et moi j'ai pris des cours de chant avec lui et Arthur. Tu fais les allers-retours, c'est ça, Montpellier-Paris, toi?
3: Ouais, tous les mois.
0: Tous les mois. Voilà.
1: Donc sous ces airs de schlag d'Argeling, c'est un groupe de quand même de mecs qui savent jouer.
0: C'est le plus précis des schlag.
1: Ouais, voilà, c'est du schlag premium.
0: Aujourd'hui on chambre en chambre, mais Arthur t'officie dans Darjeeling de la plus belle des manières. Et puis tu fais aussi, t'as fait le job dans l'Essen, il me semble.
3: Oui, j'étais dans l'Essen pendant longtemps et maintenant je suis dans une Arcadia.
1: En fait, tu as un grand écart entre Darjeeling, qui est ton projet un peu de cœur pour le fun avec les copains, à jouer dans des poulaillers.
3: Ouais.
1: Et de l'autre côté, tu as une Arcadia qui est une grosse machine de guerre qui pèse et qui va jouer dans des très grandes salles avec des très gros groupes et qui. Voilà, t'as ce double truc quand même.
3: Alors, c'est précisément pour ce que je vais dire que les mecs d'une Arcadia ont choisi de m'écarter des interviews parce qu'ils trouvent que je suis trop punk, mais une Arcadia c'est pas un gros groupe, hein, on se détend, hein, mais oui.
1: Alors.
3: Ouais.
1: Bon, la pub.
0: Non,
1: à
0: l'échelle française, aujourd'hui, une Arcadia c'est un nom qui est connu et reconnu à l'échelle où vous en êtes. Alors attention, on parle pas, oui, des Massisteria et tout ça, mais une Arcadia, vous êtes quand même un nom. Ou t'entends une Arcadia, si t'es un petit peu dans la scène métal, tu sais qui c'est. Si tu t'intéresses un petit peu à ta scène et à ta culture musicale, tu sais où est.
1: À l'échelle nationale, quand même. Gros groupe, c'est une notion. C'est dur de mettre. Bah, qu'est-ce qu'un gros groupe, mais.
2: Je me permets une intervention. C'est vrai qu'effectivement, une Arcadia, il y a une visibilité que tu as.
1: Qui est pas la même qu'avec Darjeeling.
2: Exactement, ouais, que tu retrouves.
1: Oui. Mais t'as ces deux versants qui font que aujourd'hui t'as de la zik fun et impliqué et voilà quoi.
0: Ça fait quoi? C'est un coup boulot, un coup plaisir ou c'est les deux plaisirs?
3: Ah, mon meilleur concert c'était avec une Arcadia.
0: Franchement, c'est pas pareil. Y a pas les poulets et l'Arcadia.
3: Ouais, non. Bon, après c'était un concert schlag, hein. C'était sur un ring de boxe et y avait pas de sono, on avait dû monter la sono. Je me souviens d'avoir.
0: C'est où ça? C'est vers 3, non?
3: Ouais, c'est ça.
0: C'est pas la sono du tram?
3: Ouais, c'est ça.
0: Ah, mais attends, quand même, on les connaît, coucou à la sono du tram à 3.
1: Pour revenir à Darjeeling, donc vous faites un mélange de hardcore et de rock'n'roll, hein. Peut-être.
0: Oui.
1: C'est résumé un peu vite, mais c'est cool. Un peu ça.
0: Je pense que c'est exactement
1: très,
0: ça.
1: C'est très rock'n'roll dans l'esprit. On va s'écouter un son.
0: Un son en détente, prenez votre meilleur thé
1: parce que Arthur lui-même.
0: C'est ça.
1: Ouais. Comment s'appelle le morceau?
0: Yes.
3: More Than Life.
0: Ah, parce qu'entre temps, moi j'ai eu le titre du premier morceau quand même, hein, de Thanks for the War. Non, Thanks for the War. La track 1 que vous avez écouté s'appelle en fait Last Fight.
1: Merci Julien.
0: Merci Alex.
2: Merci Alex.
0: Merci Alex, ton chanteur qui a répondu présent.
1: Par texto, alors que Julien autour de la table. Bon, bref. On va écouter Darjeeling, comme ça vous pourrez voir ce qui vous attend le 7 octobre à Alive My Studio.

0: Rebienvenue, rebonsoir sur All My Noise.
1: Donc vous avez pris connaissance de Darjeeling Opium.
0: Oui, et on espère que ça vous a plu autant qu'à nous.
1: On va revenir sur les deux groupes là, qui nous intéressent. Bon alors les gars, comment vous avez, en tant que groupe, hein, comment vous avez géré un peu l'année 2020 là?
2: Bah écoute, chez nous, pas facilement, très sincèrement. Ça n'a pas été une période de plaisir parce que changement de line-up, remise en question par rapport au projet... Garder les mecs motivés, vous connaissez tout ça parce qu'on est tous ici autour de la table, ça n'a pas été...
0: Pas du tout.
1: Vous, ça vous a mis une petite châtaigne en termes de morale, quoi.
2: Clairement, ouais. Alors on s'est relevé, on a recruté un nouveau bassiste avec qui Seb, qui fait plus que l'affaire, et heureusement il est venu un peu relever l'histoire, mais ça n'a pas été hyper évident pour nous.
0: Il y avait toujours la motive quand même, outre le moral en fait, il y avait toujours ce désir de faire la musique ou pas?
2: Je vais être très franc avec toi, effectivement, dans le groupe, il y a eu, quelques tensions, en tout cas sur la façon d'aborder les choses et de comment on passe ça, qu'est-ce qu'on en fait, est-ce qu'on en fait quelque chose, est-ce qu'on en fait rien, justement. Et ça n'a pas été...
1: Parce que l'idée, c'était pas justement de profiter de ça, là, de cette période où tu fais rien d'autre, tu composes.
0: Il y a pas mal de groupes qui ont fait ça.
1: Tu sors du contenu vidéo, des trucs comme ça, quoi.
2: Si, certainement, hein. Pour d'autres ça a été, mais pour nous chez TFTW ça n'a pas été une partie de plaisir. On en est ressorti vivant, c'est bien là l'essentiel, c'est-à-dire qu'on est là, on revient avec des projets.

0: fait que quelques dates, mais là cet été, on aurait. Si on avait un mec qui bossait dans le groupe, si ça avait pas été le cas, on aurait pu taper une vingtaine de dates, on aurait tapé une dizaine, tu vois.
1: Ok. Mmh.
0: Donc franchement, c'était cool. Répété, tout ça et tout. Bien. Lui, impact positif, parce que moi, en tant qu'intermittent, ils m'ont prolongé mon intermittence, du coup, j'avais pas à travailler, du coup,
2: t'as eu la même.
1: D'accord. Toi, du coup, au final, t'es intermittent aussi grâce à Darjeeling ou t'es intermittent en dehors, en fait?
2: Je suis pas certain que Darjeeling se fasse des déclats. Hein.
0: Non, je suis intermittent parce que j'ai poussé des caisses.
1: Non, on sait jamais, on pose des questions.
2: Est-ce que Darjeeling serait pas payé en bouteille de vin et en.
1: Ils sont payés en bouteille tout court.
0: Ouais, on est payé en touch, en eau de pluie et en sueur. Voilà, on est payé.
1: Parfait. Voilà. Alors, vous n'avez pas la visio ici, mais Cyril vient de s'écrouler.
3: La rhétorique de bagarre me fascine.
1: Alors, du coup, quand même, pour les deux groupes, alors effectivement, il y a eu le Covid, il y a eu cette période un petit peu compliquée, mais est-ce que quand même, parce que je rejoins un petit peu ce que tu disais, toi, Arthur, du fait que vous vous êtes pas arrêté, au contraire, vous avez pu prolonger ça et exploiter ça, et toi, Julien, qui disais que ça a été un petit peu un petit parcours du combattant, un petit peu une épopée, mais finalement, vous en êtes sorti grandi. Est-ce que finalement, cette période Covid, ça a été pour vous une opportunité ou pas? Que ce soit pour la suite ou que ce soit au moment où ça s'est passé, de vous dire ok, on continue, on y va.
4: Bah, écoute, une opportunité, j'ose espérer, étant un positivisme absolu, je me dis que oui, effectivement, la période nous a permis de grandir en tout cas, de changer de bassiste, parce que, et ça a été la seule vraie positive de ce moment-là. On est reparti avec une line-up toute propre et toute neuve, avec un mec qui en veut, et donc oui, j'ai envie de trouver le positif partout, et oui, ça a été positif en soi. Mais stricto sensu, la période, quand on y était dedans, a été compliquée en gestion humaine. Je vais pas te la faire sans filtre, hein, tu me poses les questions, et donc du coup. Non, donc c'est pour ça que ça n'a pas été la période la plus simple musicalement. J'espère, et l'avenir nous le dira, si on est ressorti grandi ou pas, parce qu'aujourd'hui j'ai pas la réponse, tu vois. Je pense que oui, parce que on est rentré dans un nouveau process de compo et on arrive aujourd'hui avec TFTW avec 12 morceaux, 13e en vue, on a quelque chose qui tient la route, en tout cas à notre sens. Mais voilà, au contraire d'Arthur qui ont vécu les choses d'une façon totalement différente avec Darjeeling, chez TFTW ça a été un peu plus douloureux, quoi.
2: Mais ça repart, et là vous avez un concert, ça va remettre le pied à l'étrier à tout le monde, ça va rebooster tout le monde.
1: Et bien évidemment, on sera là le 7 octobre,
4: le 7, on va tout casser chez Christophe.
1: Ouais, vous connaissez l'ouvreuse, ce sera probablement moi, sachez-le.
4: Je connais l'ouvreuse. Oh putain, j'ai la référence.
1: Et toi Arthur, est-ce que malgré tous ces concerts incroyablement pirates que tu as pu faire avec ta fameuse équipe de Jobar que vous êtes, d'ailleurs salut à Chicken, salut
2: à Bourrin,
1: à Toto, à tout le monde, à tous ces grands gars que je connais déjà aussi, est-ce que quand même il y a eu pour vous une opportunité ou est-ce que finalement pas tant que ça vu que vous tourniez déjà en fait?
0: Ah ouais, clairement ouais, parce que en fait ce qui s'est passé c'est que qu'en fait on a joué devant des 200 personnes en fait. Les gens ils...
2: Tout était concentré là-dedans en fait.
0: Ouais, voilà.
1: Et les, 200 et les... personnes
2: il y avait
1: plein
2: pas
1: COVID.
2: La diffusion le... C'était pas dilué. T'avais très peu de concerts et ceux qui voulaient y aller ils étaient chez vous quoi.
0: Et là je me suis retrouvé à faire mes premières salles pleines avec Darjeeling, avec des gens qui montent sur les murs et qui se foutent sur la gueule, tu vois.
1: Mais en fait vous avez vécu dans un monde parallèle au nôtre.
2: Un petit peu ouais. Quand nous on cherchait des pâtes et du PQ et ils étaient devant 200 personnes.
1: C'est ça. Ils jetaient les pâtes et le PQ.
0: Ouais, avec une sono qui faisait.
1: Ouais, bon, ça c'est les poulaillers qui veulent ça. Voilà, c'est ça. C'est ce qu'on appelle le grain. Exactement.
2: Le petit grain.
0: Ouais, mais carrément, okay. Ouais. On a bien profité. Ouais. Et là, moi, même à l'heure actuelle, je crains un peu le retour à normal. C'est-à-dire que maintenant, le booking à l'international il va se réouvrir. On va se retrouver avec des gros groupes qui reviennent en France et tout ça. Et tout. Et puis on va se retrouver à jouer devant des 5 personnes. Mais c'est le game, c'est comme ça.
1: Mais est-ce que Darjeeling, en même temps, vous avez déjà eu un retour à la normale?
0: On a notre normalité. Après, c'est peut-être pas la
1: voilà, c'est ça. Qu'est-ce qu'on fait, Cyril?
2: On parlait de. Alors, musicalement, on va revenir à l'aspect zik. Darjeeling, ouais, je disais, vous faisiez un mélange de hardcore and roll. Ouais, espèce de hardcore and roll.
0: Ouais.
2: Vous avez été. Quand le projet s'est monté, ça a été quoi la ligne directrice? Parce que vous interdisez rien quand même. Hein.
0: Ouais, c'est ça.
2: Il y a le côté. Vous pouvez faire des morceaux de 7-8 minutes comme celui qu'on a écouté juste avant.
0: Ouais.
2: C'est pas commun dans le style quand même.
0: Non.
2: Vous pouvez mélanger des plans un peu funky, des plans rock, des plans what the fuck même. Enfin, il n'y a pas de ligne directrice en fait. C'est au bon feeling quoi.
0: Bah, du coup, t'avais la réponse dans la question. Non, il n'y a pas du tout de ligne directrice en fait. Genre, déjà, le premier truc qu'il faut capter, c'est qu'on

0: est très très schlag et très laborieux. Du coup, il se passe 2 ans entre chaque compo parce qu'il faut tout le temps qu'une compo se mette en place et tout ça. Donc, drastiquement, en fait, il y a tellement de temps qui passe entre 2 projets que le truc évolue lui-même. Et puis, on essaie de se mettre un minimum de barrières parce qu'en fait, qu'est-ce qu'on a à perdre, tu vois. Genre, on va se dire, ouais, on va faire comme tel mec pour essayer de toucher tel public, mais en vrai.
1: Ouais, vous êtes pas dans la logique de dire, il faut rentrer dans des codes, des cases, vous jouez en ça, enfin, vous êtes des icônes, vous jouez de vos instruments.
2: C'est un peu l'impression que ça me donne, en fait, vous, chaque concert, vous jouez pour le kiffer et point barre.
1: C'est ouais, ça. Parce que vous jouez devant 200. En Covid ou dans 5 schlags ouais, qui sont camés et qui en ont rien à foutre, mais vous jouez de la même façon.
0: Ouais, carrément.
1: C'était même pas une question, c'était une affirmation.
2: Pour le coup, en fait, pour connaître 2-3 gars d'Argelic, c'est vrai que vous avez un côté quand même qui est extrêmement authentique et ça se voit en fait. Quand on vous connaît, pour ceux qui ont la chance de connaître toi, connaître Chicken et Thomas et tout ça, vous êtes quand même des gars complètement authentiques. Et ça se voit autant dans votre vie quand on vous connaît en dehors de Argelic que dans Argelic quand vous jouez.
1: Ça se voit quand on a vu Arthur arriver avec ses petits sandwichs. Non mais pour l'anecdote, on avait fait une date, donc Arthur, quand on jouait ensemble dans l'Essonne, on avait fait une date avec Darjeeling,
0: ouais.
1: À Florac.
0: La toute première date du groupe.
1: Et, putain, oui. Et en fait, Arthur avait fait les 2 concerts, puisqu'il jouait dans les 2 groupes.
2: Parfait.
1: Et on avait joué devant des murs, très peu de monde, dans un village paumé en Lozère. Et Arthur, quand il avait fait le set avec Darjeeling, il jouait devant un mec bourré qui s'appelait Patou. et des mecs de la salle et nous. Et en fait, il avait tout donné comme s'il y avait 200 personnes. Quoi. Et c'est ça qui est ouf avec Darjeeling, c'est que tu...
2: C'est ça qui est beau.
1: Tu sais que ça va toujours être à fond, quoi.
2: Ouais. Et c'est ça que tu cherches dans un concert, en fait, au final.
1: Et dans du vrai rock'n'roll pur et dur, quoi.
2: Exact.
0: Ouais.
2: Voilà. Est-ce qu'on pose une autre question? Est-ce qu'on diffuse des morceaux?
1: On avait demandé au groupe de nous filer des sons qui les auraient influencés ou qui seraient un peu leur cam, etc. Oui. Pour essayer de voir un peu d'où ça vient.
2: Exactement.
1: On peut écouter ça.
2: Qu'est-ce qu'on écoute?
1: Bah,
2: est-ce qu'on n'écouterait pas le morceau de Julien que Julien nous a choisi pour Thanks for the War?
1: Thanks for the War, de Merci pour la guerre.
2: Alors après, c'est un choix que nous quand même on aime beaucoup, mais moi j'aimerais bien savoir pourquoi tu as choisi ce son-là, Julien. Pourquoi Concubine de Converge?
3: J'ai essayé de le choisir d'un commun accord avec l'équipe parce que vous avez demandé. Exactement, vous avez demandé 2 titres qui nous influencent beaucoup. Ben, alors pourquoi Converge? Parce que Converge aujourd'hui, pour moi, c'est ma démésie, c'est le groupe aujourd'hui qui propose depuis 20 ans maintenant, si je compte bien, un hardcore qui est juste dans l'air du temps, si tu vois, qui je trouve. Alors certains diront qu'il y a une évolution chez tous ne suivent pas chez Converge, mais en tout cas chez nous, chez TFCW, ça fait consensus global. Et peu importe leurs albums, on est tous d'accord sur la qualité de leur musique, sur leur intention surtout. Voilà. L'idée de travailler du pur hardcore de sa maman et qui fait mal. Et
1: puis tout à l'heure on parlait de la prod un peu roots et tout. Ils s'emmerdent pas avec les artifices modernes et tout.
3: Et puis ouais, merci. Alors, Cyril, ouais, on est exactement
1: pas. C'est ça aussi qui est bien chez vous, c'est que vous êtes dans votre délire. Pas d'effet, pas. Mettez pas des samples, des machins et tout quoi.
3: Pas de double pédale. Hein.
2: Après Converge, ils ont une maîtrise incroyable de leur son. Quand tu prends Kurt Ballou ou quand tu prends le bassiste, c'est les mecs qui.
1: Qu'on pourrait appeler Super Ballou.
2: C'est ça.
1: Bref, on va écouter Concubine de Converge.
2: Exactement, et vous ferez votre propre idée.
1: Et on se retrouve après.

0: et c'était très très très rapide.
1: C'était très rapide et très bien.
0: Mais c'était très très bien. Concubine de Converge, de l'album Jane Doe, que je ne peux que vous encourager à écouter. Exactement. Je pense que c'est un des albums qui a changé ma vie. T'en penses quoi toi, Arthur, de Converge, rapidement?
2: Alors rapidement.
0: Ça te touche ou pas?
2: Alors, aïe aïe aïe. Alors je vais faire une. Je vais partir de loin et je vais vite terminer. Moi j'écoute la zik en CD parce que c'est mon délire. Et du coup quand j'allais au cash converteur parce que j'avais pas de thune, du coup quand j'étais gamin j'allais au cash converteur, du coup j'écoute les CD que j'ai trouvé au cash converteur. Donc j'écoute principalement du Slipknot et du Machinette, tu vois.
0: Ce qui est très très bien au demeurant.
2: Malheureusement. Et donc du coup Converge, j'ai eu l'occasion de découvrir ça en live, un des nombreux Hellfest que j'ai fait. Le chanteur arrivait pas à tenir ses parties. Et donc du coup ça m'a pas transcendé. J'ai trouvé que c'était beaucoup en attitude et moins en contenu quoi. Mais
0: il faudrait... Le truc c'est que moi je rejoins un peu ce que Bagarre dit. Autant j'écoute Converge sur tous les supports audibles, autant en live effectivement Jacob Bannon, maintenant plus il vieillit dans le temps, plus il fait des screams et il tient.
3: Pour prendre
0: c'est...
3: le contre-pied de ça, on l'a vu avec Julien à l'Extreme Fest, on a vu Converge ensemble. Et yes, pour le coup il avait sorti un set impeccable et voilà. On a pris la claque de l'année hein.
4: Ouais mais je ne l'ai pas vu 10 fois sur scène, mais en tout cas effectivement, comme dit Cyril, quand on les a vus à l'Extreme Fest à Albi, et big up à eux, c'était une prestation qui était énorme.
3: C'était magnifique.
4: C'était énorme.
0: Et c'est la même année, c'était il y a au moins 4 ans.
3: Non, c'était il y a 3 ans. J'ai pleuré et bandé à la fois.
0: Je crois que j'y étais. Parce que j'étais avec JC d'ailleurs ce jour-là.
3: Mais oui, mais toi tu fais les festes dans tes maisons d'hôtes.
4: Ouais, voilà. Toi tu prends avec une piscine, tout ça, tout ça.
3: Arthur, pour Darjeeling, on va aussi passer un son qui vous plaît.
0: Oui.
2: Donc alors du coup, moi c'est un son d'un groupe que... peu de gens connaissent actuellement, j'ai eu l'impression parce que moi j'ai découvert par hasard. C'est un groupe qui s'appelle Urban Dance Squad qui vient des Pays-Bas si je dis pas de la merde qui fait un espèce de pré Rage Against the Machine et c'est
3: plus vieux.
2: C'est un peu plus vieux ouais, je crois que l'album que je vais te faire écouter c'est un peu plus vieux ouais, c'est peut-être sorti avant, peut-être dire de la merde mais c'est peut-être sorti avant Bomb Track, Killing in the Name et tout ça et tout. Et genre il y a un espèce de truc, enfin
3: c'est dans le délire un peu quand même.
2: C'est dans le délire ouais. Ah ouais,
3: ça t'a influencé aussi niveau chant, ce truc là un peu d'avoir du débit un peu hip hop du truc vénère rock'n'roll hardcore. On va s'écouter ça.
2: Vous en jugerez.
3: Le morceau s'appelle No Honesty.
0: Eh bien on y va, c'est parti dans All My Noise.

0: C'était Urban Dance Squad, donc le choix de Monsieur Bagarre et de son groupe.
1: Et c'était très bien.
0: Petit côté hip-hop.
1: Moi, j'ai beaucoup retrouvé
0: aussi dans Darjeeling.
1: C'est ça, ça fait très Darjeeling. On sent d'où viennent vos influences.
0: Ouais. T'aimes bien le chanteur de Black Bomb, du coup?
2: Poon,
3: ouais, de ouf, ouais.
0: Parce que c'est vrai qu'il y a quand même une similitude.
3: La similitude, c'est qu'on était nord-léger tous les deux, a priori, d'après ce que m'a dit mon prof de chant.
0: C'est fait... nord-léger, l'appellation.
3: Ouais.
1: T'es nord-léger.
3: J'ai aimé malgré moi, parce qu'en fait, genre, j'ai entendu ce mec. Et ouf, c'est que j'ai entendu ce mec crier. Et avant même d'avoir décidé de crier, en fait, je pense que ça m'a parlé parce que je m'entendais moi-même crier, tu vois.
0: Ouais, dans les aigus, ouais. Comme ça, avec ce côté mélodique, mais très très haut perché.
1: Et bien, du coup, si on continue l'interview, on a peut-être deux questions dans une ou une dans deux, je ne sais pas trop. Mais si on fait un petit peu l'état des lieux de vos carrières respectives à tous les deux, parce que Dieu sait que vous avez officié dans bon nombre d'affaires musicales. Qu'est-ce que vous pensez, comment vous voyez un petit peu la musique entre le début de votre carrière et aujourd'hui? Et surtout, maintenant, en faisant cet état de fait, c'est quoi les projets pour la suite?
3: Comment je vois la zik? Bah, j'ai appris pas mal de... Franchement, on va pas se mentir, le milieu dans lequel on évolue, il est abominable. Il y a des très belles choses, il y a des très beaux actes de bravoure, il y a des moments de partage de ouf et tout, et... Très peu de gens qui se bougent pour que l'underground et le moins underground continue à être pas trop dégueulasse, mais de manière générale c'est quand même un milieu où il y a très peu de place, où du coup t'es vite écrasé contre les murs, quoi, genre, on va pas se mentir. Et ma vision de la zik, c'était, je sais pas, c'est de pire en pire, en fait, genre plus j'avance, plus j'ai envie de me prendre la tête, et plus j'ai envie de faire mon truc à ma manière, et voilà. Donc, à une époque, j'avais vaguement l'ambition de faire quelque chose de sérieux. Maintenant, je me dis que j'ai de la chance d'être là où j'ai déjà de la chance d'avoir des potes qui m'ont supporté depuis aussi longtemps et qui m'ont supporté depuis tout ce temps-là. Et que si juste ça, ce que j'ai, même si ça coûte de la thune, si ça me rapporte rien, si machin, si juste ça, ce truc de ouf, ça pouvait continuer jusqu'au jour où je crève, ben, ça serait cool pour moi, tu vois.
0: Ouais, toi, tu te rends ton compte juste d'aller kiffer, de faire des concerts, des dates et dans les conditions où elles sont actuellement. Et...
3: Ah ouais, de ouf. Ça, enfin, au final. T'es devant 600 personnes, t'es devant 2000 personnes, mais si c'est pour faire un truc qui te ressemble pas, ça sert à rien, quoi. Mmh.
0: L'authentique.
1: Exact. Enfin, bah, c'est ce que je ressens également, ouais. Et pour la suite?
3: Moi, en ce qui me pour la suite, il faut que je continue à faire ce que je fais tous les jours. Je m'entraîne, je suis au Subsonic. D'ailleurs, big up au Subsonic.
0: Subsonic à Montpellier, ouais.
1: Coucou,
0: ouais,
1: le Subsonic.
4: Ça le centre, là,
1: ça fait un repère gros moment. Oui.
3: Ouais, je suis le serveur du Subsonic, je suis tout le temps là-haut au grenier, je m'entraîne et. Du jour, 14 heures, et voilà, quoi. Genre, moi, si je peux continuer à faire ça tous les jours, advienne que pourra, tu vois. L'important c'est.
0: Du moment qu'il y a du sandwich triangle sous la main.
3: Ouais, c'est ça.
1: Et Dieu sait que le sandwich triangle, dans les tournées, il nous nourrit.
0: Ça, c'est clair.
1: Julien?
4: Arthur a très bien résumé les choses. J'ai pas grand chose à rajouter, sauf qu'en fait, on est même à des niveaux différents. Aujourd'hui, nous, dans cette optique-là. Et aujourd'hui, c'est de jouer au maximum, d'aller défendre notre musique, parce que ça fait 2 ans qu'on se casse le cul à travailler, à la répéter, et qu'on reste toujours dans un format très intimiste, donc forcément un format de répétition, et qu'on est là tous pour quand même aller montrer un peu ce qu'on fait. Donc aujourd'hui, on a l'ambition d'aller représenter un peu ce qu'on a travaillé, de le présenter sur scène, avec toutes les contraintes aujourd'hui qu'on peut connaître et qui ne sont pas encore levées, parce que bon, on sait très bien que voilà, on va organiser un concert le 7 octobre, d'ailleurs on vous attend nombreux à All Mine Studio à Vandargue. On espère que vous serez là nombreux parce que on a besoin de relancer le truc, et je reste intimement persuadé, et les mecs de l'équipe, que la musique va se réinventer aujourd'hui. Voilà, c'est-à-dire que moi je pense que vraiment ce moment-là suspendu pendant un an et demi aura permis, en tout cas je l'espère, de promouvoir la musique de façon différente et de promouvoir des salles plus petites, plus grandes, en tout cas, que les gars ont besoin de jouer, les gens ont besoin d'écouter de la musique, et que ben, nous on est des acteurs là, à ce moment-là, et qu'on propose des choses au même titre que Arthur et que Darjeeling, et que les mecs l'ont fait avec l'interview qu'on vient de faire, ou bon ben. Le fait est, c'est que t'as un mec qui se bouge le cul ici localement, qui donne la chance à des mecs comme nous et à d'autres de pouvoir faire une émission de radio, de pouvoir faire des concerts, et que ce gars-là, ben, faut t'as personne derrière qui veut jouer, ben, et c'est foutu. Sauf qu'en fait, et ben, voilà, on est dans une optique où on se dit, allons-y, prenons tout, allons-y, et puis Et on verra bien pour la suite, quoi.
1: Toi, ça fait un moment que tu fais de la ZIC en plus. Entre Toulouse, Montpellier, ça commence à faire un
0: quand même un certain âge.
1: T'es là-dedans. Oui, ouais, au-delà de ça, ton âge musical, ton expérience musicale.
4: Ouais, ouais, j'ai aucune prétention de rien du tout. Mon expérience musicale est minable, mais en tout cas, elle est scalée et avec mon
1: âge. Elle est scalée, exactement. Voilà.
4: Oui, effectivement, je suis là pour jouer et pour défendre ma musique, quoi. C'est-à-dire que je peux pas m'enfermer dans un cadre de répétition et juste se dire que je crée ce qu'on crée tous ensemble, ça va être juste restreint à une putain d'écoute locale, quoi. Non.
0: En parlant d'écouter des trucs sur internet, deuxième morceau de Thanks for the War pour ce soir que tu nous as donné. Alors moi, encore une fois, j'ai track 2. Qu'en est-il, Julien?
1: Alors,
0: on va passer un texto et on aura le titre.
1: Attendez, je l'ai parce que j'ai été clairvoyant, ce qui m'arrive très peu.
0: Julien, c'est chaud.
1: La track 2, c'est Until There Is Nothing Left.
4: La classe, c'est Alex.
0: Merci Alex.
1: Bien sûr que c'est Alex qui m'a envoyé ça. T'es le meilleur Alex. C'est parti.

0: Et c'était Thanks for the War sur All Miners avec Until There Is Nothing Left.
1: Voilà, comme Julien nous l'a bien annoncé.
2: Le titre.
0: La traque 2.
1: La traque 2.
0: La traque 2. Hein. Bon, on se marre, mais on arrive bientôt effectivement à la fin de cette charmante soirée interview en préparation du concert le 7 octobre avec Darjeeling Opium et Saints for the War.
2: Tu peux dire un petit mot. On vous attend très très nombreux parce que c'est la première et on espère que ça sera qu'il y en aura d'autres derrière et qu'on a besoin de votre support.
3: Ouais, l'idée c'est d'avoir un petit rendez-vous de régulier. Alors je sais pas si ça sera tous les mois, tous les deux mois, mais un petit concert hardcore, metal et compagnie ici.
0: Ça va être le moment de se distinguer, messieurs dames. N'hésitez pas à venir le 7 octobre faire un maximum de fiesta avec nous parce que nous on sera là. Bon, alors j'ai préparé le MacBook Pro. Si on devait finir cette interview, autant finir sur une note positive. Respectivement Arthur, respectivement Julien, quelle est votre meilleure anecdote de concert ou souvenir le plus drôle ou secret?
3: Alors,
0: car chez All My Noise, on aime bien les trucs secrets.
3: Je propose de commencer par Julien.
0: Allez.
3: Parce qu'en termes d'anecdotes, il y en a un en face là-bas qui doit. De toute façon, j'arrête pas de dire à Arthur d'écrire un bouquin. Donc,
0: c'est ça.
3: Je pense qu'il va avoir du mal à choisir.
0: Mais... Fais-nous rire ou donne-nous des exclus, mais donne-nous quelque chose.
4: Ouais, une anecdote avec mon ancien groupe Quasar, dans lequel on a parlé, j'ai joué quelques années. On avait été invité à l'époque pour jouer dans un festival hardcore à Valence. Voilà.
0: Attends, Valence en France ?
3: Valencia.
0: Ah, Valencia.
4: Donc on se barre à Valence en plein mois d'août en plus, donc une route pas possible du monde, on galère. Enfin, on met au lieu de 7h prévues, on met, j'ai plus 9h30, voire 10h. On arrive là-bas en fin d'après-midi, on se retrouve, pas du tout un festival, mais un squat, pour le coup un gros squat à Quepon, avec du matos pourri, enfin pas du tout d'organisation, des mecs adorables, hein, vraiment sympas, et une bouffe, alors c'est tous des végans, donc on a bouffé du sable, on a beaucoup rigolé d'ailleurs après.
0: Du sable.
4: Ah, tant et si bien qu'on a joué à 1h ou 2h du matin, je sais plus, voilà, et que... Même l'endroit où ils dormaient, ils étaient pleins de bonne volonté, c'était pire qu'un squat. Donc on a décidé de reprendre la vallonne et se rebarrer dans la foulée. Et donc de repartir à Montpellier. Donc on avait fait à l'époque 15-16 heures de bagnole pour 45 minutes de concert. C'était très folklore, quoi.
0: La tortilla au sable, c'était pas top. Ouais, non mais.
3: Est-ce que c'est validé par Arthur ce genre d'anecdote?
0: Ouais.
2: Ça... Je suis sûr que t'as bien fait.
0: On croirait une épreuve de Fort Boyard, quoi. On vous a payé en sable.
2: Il était un peu dedans.
0: Arthur,
5: moi ça risque d'être un peu long et de déborder un peu du cadre, mais une fois on a dû faire une date en Suisse dans une ancienne roseraie au bord du lac Léman, donc comme ça sonne bien, sauf qu'en fait
3: c'est stylé,
0: ouais, c'est beau
3: sur le papier.
5: En fait c'est un squat à punk, donc pas de soucis jusque là. Et si je le fais pas par ordre chronologique, qu'est-ce qu'on a eu ce soir là on a eu moi j'ai dormi dans un endroit où il y avait un mec qui faisait la morale à ses chiens toute la nuit parce qu'ils étaient allés bouffer des moutons dans le champ d'à côté. En hurlant, il y avait un énorme cochon vietnamien qui était sous taz et qui s'appelait Guillaume. Et il y avait des mugs partout parce que c'est des Suisses quand même, ils ont de la thune. Du coup, il y avait des mugs avec l'effigie du cochon partout.
0: C'est dur, Dieu.
5: Il y avait un mec énorme qui devait peser 200 kilos et faire 3 têtes de plus que moi. Qui avait une voix comme ça et qui mettait des coups de pression à tout le monde. Qui mettait des coups de pression à tout le monde avec une barre en fer et qui brûlait des disques durs pendant toute la nuit. On comprenait, dans un brasier. Ils ont failli foutre le feu à tout le lieu parce qu'il y avait une grosse benne et ils ont balancé un énorme canapé en mode bah les couilles. Du coup ça fait des flammes énormes, ils ont failli foutre le feu à la maison. Le sol collait. Il y a un mec qui, pendant au moment du catering, tout ça c'est dans la même soirée, au moment du catering il y a un mec qui a voulu faire des pâtes. Et en fait vu que les mecs ont la flemme de se lever pour pisser la nuit, ils pissent dans une bouteille, du coup il a cuit les pâtes dans la pisse. Donc
3: yes.
5: ils s'en sont rendu compte à temps.
0: Rien qu'avec ça j'ai envie de partir en retourner avec vous.
3: J'aime
0: juste
3: la
0: une
3: dernière
0: fois
3: part, vous êtes rendu compte à temps.
0: Je trouve que les tagliatelles ont un petit goût de pisse.
3: Darjeeling Opium cherche un rôdi hein, pour ceux qui s'intéressent.
0: Franchement.
5: Ouais. Qu'est-ce qu'il y a eu d'autre ce soir-là? Ouais, il y avait. Qu'est-ce qu'il y a eu d'autre? Oui, du coup, la salle de concert, c'est une ancienne chambre froide où ils mettaient les roses. Du coup, après le concert, ils ont bien vérifié qu'il n'y avait plus personne dedans, sauf qu'ils étaient sous LSD. Du coup, ils n'ont pas vérifié. Du coup, il y avait un mec dedans. Du coup, ils l'ont enfermé. Le mec s'est retrouvé à 5h du matin à se réveiller dans un noir absolu avec des rats qui lui couraient sur le visage. Oh, et donc, du coup, il a explosé ses poings sur la porte de la chambre froide pour sortir. Sauf que du coup, on avait filé les clés à Bourrin parce qu'il y avait notre backline dedans et Bourrin il était en train de dormir parce qu'il pouvait son LSD. Du coup.
3: Bisous Bourrin.
5: Du coup.
0: On dirait une blague de Toto, cette histoire, c'est fou.
6: Mais en, une blague de Toto version hardcore quand même.
5: Du coup, le mec avec, avec l'espèce d'énorme cisaille là, enfin le gros qui dit ah, bah, il a dû ouvrir, il a dû ouvrir la porte, le mec il est sorti en courant. Il y a eu des rats quand on a fait les balances qui ont quitté la scène. Quand on a fait la photo de fin de, tu sais la photo de fin genre ouais, tout le monde est content. Ouais ouais c'est ça, la photo où tout le monde est content. Il y a un chien qui est venu et qui s'est calé devant nous et qui s'est mis à bégère par terre. Et... et mes potes ils étaient tellement déchirés qu'il y en a un qui a cru que le chien était en train de bégère une tartelette aux fraises. Et que l'autre il a cru que le chien était en train de bégère un hot dog et le chien comme ils font souvent il a remangé sa gerbe après tu vois. Et du coup ils ont vu ça dans l'autre sens aussi.
3: Et là tu ranges ton matos et tu te tires.
5: Ouais ouais ouais. Et on a été dormir à l'usine.
6: Bon bah voilà, je crois que tout est dit.
0: Bon et ben
6: un samedi ordinaire.
0: En vrai en même temps tu as pas besoin d'être payé sur des dates comme ça. Tu as le souvenir, tu as le vécu, tu as l'expérience.
5: Je crois qu'on a eu plusieurs grammes de shit, c'était cool.
6: En tout cas on attend avec impatience que Arthur Bagger sorte son livre chez Flammarion.
0: Oui, oui.
6: Souvenir de tournée.
0: On va faire un Kickstarter. On va faire un livre
6: aux éditions Le Poulailler.
0: C'est ça.
6: Bon bah écoutez les gars, c'était cool de vous avoir en tout cas.
0: Merci
6: on
0: encore.
6: Rappelle une dernière fois le concert le jeudi 7 octobre à Vendargues à Unlike My Studio.
2: Ouais.
6: Avec Darjeeling et Thanks for the War.
0: Un concert garanti sans bagarre, sans Suisse. Enfin bagarre avec toi, mais il n'y aura ni de poulette, ni de Suisse, ni de rats, ni de chambre froide.
2: Je rajoute juste un petit mot, ouais, merci de venir, merci de supporter la scène locale, on a besoin de vous et Darjeeling et TFTW ont besoin de vous, donc Christophe aussi, qui est les mecs qui se bougent le cul, donc venez.
6: Ouais, faire vivre le truc, ouais. C'est le moment, c'est le moment.
0: Je pense que la vie est en train de reprendre doucement son cours petit à petit, c'est l'occasion de se manifester pour refaire la fête un petit peu comme on la faisait avant.
6: On va se quitter avec un dernier son pour clôturer l'émission, qui sera un son de Darjeeling.
0: Oui. Merci Julien d'être venu.
2: Merci Vince.
0: De l'autre
2: merci
0: côté
2: Cyril,
0: du micro
2: merci
0: pour,
2: Arthur,
0: pour défendre ton groupe, parce qu'aujourd'hui on soutiendra toujours cette scène locale et encore plus les acteurs qui la composent. Merci Arthur Bagar d'être venu, d'avoir pris le temps de répondre à notre question et à ce marasme ambiant que nous essayons de faire vivre radiophoniquement. C'est une première, ce sera pas la dernière. Nous on a pris beaucoup de plaisir.
2: Merci All My Noise.
0: On en apprend grave tous les jours avec All My Noise sur tous ces gens qui font de la musique partout dans les pires endroits et les meilleurs du monde.
6: Voilà, on en a eu un petit extrait, c'était chouette.
0: Voilà.
6: Bah merci bien les gars.
0: Yes,
6: on se retrouve bientôt pour la prochaine.
0: Merci Cyril.
2: Bisous.
6: On se retrouve le 7.
0: À très bientôt.
2: Merci, bisous.
0: Bisous All My Noise. Fait.

salut à tous et bienvenue sur le WB Jappies Radio Show pour l'émission 1 pour 7, 7 pour 1. Une sélection de 7 titres comportant un mot en commun. Le mot choisi pour cet épisode de 1 pour 7 est « cold ». Le froid nous envahit avec « cold dreaming » de Doves, suivi de « cold as ice » de Foreigner, « cold little heart » de Michael Kiwanuka et « cold, cold, cold » de Cage the Elephant.

On retrouve le mot cold pour cette deuxième partie de 1x7 et l'on écoute Cold Summer de Mareux, suivi de Long Cold Winter de Cinderella et Cold The Cure pour finir.

ça vous a plu? Alors je vous donne rendez-vous pour le prochain épisode de 1 pour 7, 7 pour 1. Salut!

Salut à tous et bienvenue sur le WB Japies Radio Show pour la rubrique copie non conforme. 5 covers et leur version originale à découvrir tout de suite. On démarre cet épisode de copie non conforme avec une reprise du titre de The Kinks en français, interprété par Serge Lama. Superman en français et Ape Man pour l'original de The Kinks.

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1: On reste en France pour ce deuxième titre avec Touloude qui nous chante Au pays des merveilles de Juliette de Yves Simon.

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1: L'américain Dan Sartain, décédé en 2021, a repris cette très belle chanson de The Knife, parue en 2003, qui s'intitule « Pass This On ».

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1: On passe maintenant au hit de George Michael, Careless Whisper, interprété par les Américains de Brigitte Calls Me Baby.

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1: Pour terminer ce copie non conforme, ce sera un autre tube des années 70, Without You, chanté par Harry Nilsson. La version originale était de Badfinger, paru en 1970.